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1: Chers auditeurs et auditrices de Radio A, bonjour. Nous sommes le samedi 26 septembre 2026. Vous êtes en compagnie de Grigor Amirzayan. Voici quelques news de l'actualité arménienne de la semaine écoulée. Informations que vous pouvez suivre également à 12h, 15h et 19h sur ces mêmes ondes de Radio A, la station de radio franco-arménienne de Valence, votre radio préférée. Azerbaïdjan, grâce présidentielle pour le français emprisonné Martin Rayan. C'est une dépêche de l'AFP qu'on a eue au cours, donc c'était ce mercredi. L'Azerbaïdjan a gracié mercredi Martin Rayan, un français emprisonné dans ce pays du Caucase depuis fin 2023. Une décision intervenant quelques heures après la levée des sanctions européennes visant l'oligarque russo-ouzbek Alisher Usmanov. Que demandait la France ? Selon un décret du président azerbaïdjanais Ilham Aliyev, publié mercredi, Martin Rayan figure dans une liste de 20 personnes graciées et il est le seul ressortissant français à en bénéficier. Selon un diplomate à Bruxelles, Paris a fait pression auprès des pays membres de l'Union européenne pour lever les sanctions visant Alisher Usmanov dans le cadre d'un accord de libération des prisonniers impliquant des citoyens français détenus en Azerbaïdjan. La France n'a jamais confirmé de telles tractations, mais réclame depuis des mois la libération de l'homme d'affaires Martin Rayan, condamné à 10 ans de prison pour espionnage en mars 2026. Installé à Bakou depuis plusieurs années, Rayan avait été arrêté le 4 décembre 2023 par les autorités azerbaïdjanaises, l'accusant d'espionnage au profit des services secrets français. Le ministère français des Affaires étrangères a toutefois toujours rejeté catégoriquement ces accusations, qualifiant cette détention d'arbitraire. Selon l'accusation, Martin Rayan aurait collecté des informations concernant les relations de l'Azerbaïdjan avec la Turquie, l'Iran et le Pakistan, concernant les entreprises liées à la Russie et à la Chine, et sur des questions stratégiques régionales liées au Haut-Karabakh. Son procès avait débuté en janvier 2025 à Bakou, mais ce n'est qu'un an plus tard, le 16 mars dernier, qu'il avait été condamné. Un co-accusé azerbaïdjanais, Azad Mamadli, avait lui été condamné à 12 ans de prison pour haute trahison. Selon le décret présidentiel azerbaïdjanais publié mercredi, outre Rayan, quatre autres ressortissants étrangers figurent parmi les personnes libérées, un russe, un pakistanais et deux turcs. Aucun arménien, vous l'avez remarqué. Un autre citoyen français est emprisonné en Azerbaïdjan, l'homme d'affaires Anas Deraz. Il a été condamné à 12 ans de prison en novembre 2025 à Bakou. Il était donc accusé dans une affaire de pot de vin avec un oligarque russe. Les relations bilatérales entre la France et l'Azerbaïdjan sont fortement dégradées après la reprise par Bakou en septembre 2023 du contrôle du territoire du Karabakh, alors à majorité arménienne, ce qui a provoqué le déplacement de plus de 100 000 habitants. Bakou reprochait le soutien de Paris à l'Arménie. Les autorités françaises ont accusé en retour l'Azerbaïdjan d'une ingérence concernant ses territoires d'outre-mer, ce que Bakou nie. En mai, le président français Emmanuel Macron avait discuté par téléphone avec Ilham Aliyev des moyens de développer les relations entre les deux pays au sortir de ces vives tensions. On se souvient que Paris a interdit aussi la manifestation du CCAF à Paris devant la mairie de Paris il y a quelques jours de cela, pour réclamer la libération des prisonniers arméniens injustement détenus à Bakou. Le réchauffement des relations entre la France et l'Azerbaïdjan était lié effectivement à cette libération des prisonniers français et non arméniens en fait. L'Arménie a été écartée quelque peu du Quai d'Orsay et de Paris. Bakou accuse désormais la partie arménienne de voler les valeurs culturelles du monastère de Dativang. Le monastère arménien, vous vous rendez compte, les Arméniens accusaient de voler leur propre patrimoine, c'est quand même incroyable. Jusqu'où ira le cynisme de Bakou, qui accuse désormais la partie arménienne de voler les valeurs culturelles du monastère arménien de Dativank en Artsakh occupé par l'Azerbaïdjan. Bakou, qui considère Gandzasar et Dativank comme faisant partie du patrimoine de l'Albanie caucasienne, accuse désormais la partie arménienne de transporter des fresques, des khachkar et d'autres biens culturels de Dativank vers l'Arménie. Le site Radio Liberty a publié un article à ce sujet. Sabine Agieva, directrice du service d'État pour la préservation, le développement et la restauration du patrimoine culturel d'Azerbaïdjan, a annoncé que les informations concernant les fresques et les krachkars retirés de Dativank avaient été transmises à Interpol en octobre 2025 et inscrites dans la base de données des œuvres d'art volées. Une responsable azerbaïdjanaise affirme que des croix, des cloches et certaines fresques ont été déplacées de Dativank vers l'Arménie lors du retrait des forces arméniennes de Kelbajar après la guerre de 2020. Sabina Agieva accuse également la partie arménienne de les présenter à l'étranger comme des œuvres d'art arméniennes. Bakou remet également en question les travaux de restauration menés par la partie arménienne à Dativank. Selon Agieva, les travaux ont été effectués dans le complexe monastique entre 1997 et 2011 grâce à des fonds arméniens de l'Église et de l'Église apostolique arménienne et depuis 2014 également sur des fresques. La responsable azerbaïdjanaise les présente comme des travaux ayant altéré l'aspect original du complexe. Cette déclaration fut suite à une nouvelle controverse concernant le patrimoine culturel arménien du Karabakh. Hikmet Agiev, conseiller du président azerbaïdjanais, a amené des diplomates étrangers accrédités à Bakou. Il les a amenés à Galatasaray et Dativank, présentant ces deux complexes monastiques médiévaux arméniens comme faisant partie du patrimoine de l'Albanie du Caucase. Voilà une déformation de l'histoire du négationnisme d'État appliqué par l'Azerbaïdjan, l'Azerbaïdjan qui dit vouloir la paix et qui en même temps insulte ce genre d'informations frauduleuses. Vraiment, c'est du détournement du patrimoine arménien. Et Bakou, qui n'a pas d'histoire très très ancienne, essaye de récupérer cette histoire arménienne à son profit en la présentant sous les couleurs des Albanais du Caucase, qui étaient un peuple chrétien aujourd'hui disparu. Voilà, tout ça pour déposséder les Arméniens de leur patrimoine et les présenter comme des patrimoines autres qu'arméniens sur cette terre de l'Artsar où les Arméniens vivaient depuis plus de 5000 ans. Nare représentera l'Arménie au concours de l'Eurovision Junior de la chanson le 24 octobre prochain à Malte. Cette année, c'est Nare, 13 ans, qui représentera l'Arménie au concours Eurovision Junior de la chanson 2026, le concours qui aura lieu le 24 octobre prochain, comme je l'ai dit, à Malte. Nare Keropian, qui représente l'Arménie à l'Eurovision Junior 2026, est la fille de Vahan Keropian, l'homme d'affaires et ancien ministre de l'économie de la République d'Arménie, ainsi que de Mariam Harutyunyan. Son histoire avec l'Eurovision Junior remonte à 2023, lorsqu'elle participait à seulement 10 ans aux sélections arméniennes avec Falin d'Alicia Keys, sans toutefois parvenir à se qualifier pour le tour suivant. Ce n'était d'ailleurs pas sa première tentative puisqu'elle avait tenté sa chance l'année précédente. La persévérance de la jeune artiste a finalement été récompensée en 2026. Après plusieurs tentatives infructueuses, Nare a remporté la sélection arménienne et par conséquent le droit de représenter l'Arménie à l'Eurovision Junior 2026 à Malte. La chaîne de télévision publique d'Arménie a diffusé mercredi soir la chanson et le clip de Nare. Nicole Pachinian, qui affirme l'accord sur les droits de l'homme et le partenariat économique régional TRIPP, ouvrira une nouvelle ère pour notre pays et notre économie. Le Premier ministre arménien Nicole Pachinian a participé à la table ronde du sommet Concordia annuel organisé dans le cadre de l'Assemblée générale des Nations unies à New York. Le Premier ministre arménien a répondu aux questions de l'animateur concernant la paix instaurée entre l'Arménie et l'Azerbaïdjan et les perspectives qui en découlent. Nicole Pachinian a souligné que les efforts se concentrent actuellement sur la mise en œuvre de l'accord sur les droits de l'homme et le partenariat économique régional TRIPP qui permettra d'ouvrir pleinement la connectivité régionale. Cela ouvrira une nouvelle ère pour notre pays et notre économie, a déclaré le Premier ministre arménien, ajoutant que cela concrétise également le projet de carrefour de la paix du gouvernement arménien. Le chef de l'État a ensuite évoqué la coopération entre l'Arménie et les États-Unis dans le domaine des technologies de l'information et en particulier dans celui de l'intelligence artificielle. Nicole Pachinian a souligné que grâce au mémorandum d'entente signé avec les États-Unis le 8 août 2025, trois centres d'intelligence artificielle ont été créés en Arménie en l'espace d'un an, dont deux représentant des projets d'investissement de grande envergure. Le Premier ministre arménien a également évoqué les progrès réalisés dans les domaines de des technologies de l'information, ajoutant que ce secteur se développe avec succès en Arménie et constitue un pilier de l'économie. Nikol Pachinian s'est dit convaincu qu'avec le retour de la paix, l'attractivité de l'Arménie pour les investisseurs étrangers ne cessera de croître. Le Premier ministre arménien a également répondu aux questions concernant les perspectives d'autosuffisance énergétique, la création des capacités de stockage et des mesures prises en vue de la construction d'une nouvelle centrale nucléaire. Évoquant les relations avec les États-Unis et l'Union européenne, Nikol Pachinian a noté l'établissement d'un partenariat stratégique dans les deux sens et a souligné que le gouvernement de la République d'Arménie continuera d'approfondir sa politique étrangère équilibrée. Les chutes du Niagara sont illuminées aux couleurs de l'Arménie à l'occasion de la journée de l'indépendance de l'Arménie, à l'occasion de cette 35e anniversaire de l'indépendance de l'Arménie, à l'initiative de l'ambassade de la République d'Arménie au Canada et grâce aux efforts conjoints du Conseil d'illumination des chutes du Niagara, les chutes du Niagara au Canada ont été illuminées aux couleurs du drapeau arménien le soir du 21 septembre. Lundi 21 septembre. Le même jour, le panneau d'affichage de la ville d'Ottawa s'est illuminé aux couleurs du drapeau arménien. Wizz Air augmente la fréquence de ses vols directs Yerevan-Prague-Yerevan. À partir d'octobre, Wizz Air augmentera la fréquence de ses vols directs entre Yerevan et Prague, passant à 4 vols par semaine, c'est ce qu'a annoncé l'ambassade de la République tchèque en Arménie. L'ambassade de Tchèque déclare « Davantage de vols entre Yerevan et Prague. Excellente nouvelle pour tous ceux qui voyagent entre l'Arménie et la République tchèque. » Dès octobre, Wizz Air augmentera la fréquence de ses vols directs Yerevan-Prague, passant de 4 à 4 par semaine, puis à 5 par semaine à partir de mi-décembre. Cette augmentation du nombre de vols facilitera et améliorera le confort des voyageurs pour les touristes, les étudiants et les voyages d'affaires et renforcera les liens entre nos deux pays. À bientôt à Prague ou à Yerevan, indique l'ambassade tchèque à Yerevan. Erdogan, à l'Assemblée générale de l'ONU, affirme « Nous espérons qu'une paix durable sera instaurée entre l'Azerbaïdjan et l'Arménie. » Nous espérons qu'une paix durable sera instaurée entre l'Arménie et l'Azerbaïdjan, s'exprimant à la 81e Assemblée générale de l'ONU à New York, le président turc Erdogan a souligné que la position de la Turquie sur la situation dans le Caucase du Sud était claire. Il a indiqué « Nous espérons qu'une paix durable sera instaurée entre l'Arménie et l'Azerbaïdjan. Nous saluons et soutenons la détermination du président Aliyev et du premier ministre Pachinian à trouver une solution. » C'est ce qu'a déclaré le président turc. Erdogan a ajouté que la Turquie entendait poursuivre le processus de normalisation des relations avec l'Arménie. À la 81e Assemblée générale de l'ONU, toujours à cette même assemblée, la Géorgie salue le progrès du processus de paix entre l'Azerbaïdjan et l'Arménie. Par la voix de son premier ministre géorgien, donc Irakli Kobakhidze, lors du sommet sur le partenariat multilatéral organisé dans le cadre de la 81e session de l'Assemblée générale des Nations Unies, le premier ministre géorgien a déclaré « Nous saluons les progrès accomplis dans le processus de paix entre nos voisins et sommes convaincus que l'approfondissement de la coopération régionale peut créer de nouvelles opportunités dans des domaines tels que le commerce, les transports et la logistique, ainsi que le développement économique. Le chef du gouvernement géorgien a souligné que la Géorgie reste attachée aux principes essentiels à l'instauration d'une paix et d'une prospérité durable. L'Arménie devient un pôle d'infrastructure d'intelligence artificielle pour les États-Unis, selon le magazine Bloomberg. Grâce à la mise en service d'un centre de traitement de données utilisant les technologies NVIDIA, l'Arménie se transforme en un pôle d'infrastructure d'intelligence artificielle pour les États-Unis. C'est ce que rapporte le magazine économique Bloomberg. Selon le magazine, en août, la start-up américaine Firebird a inauguré un centre de données à Rastan, à 45 km d'Yerevan. D'ici fin 2027, la capacité du centre devrait atteindre 300 MW et son infrastructure technique reposera sur plus de 70 000 puces de pointe de la société américaine NVIDIA. Il est également précisé que 20% des ressources du centre sont réservées aux besoins nationaux de l'Arménie et les 80% restants resteront loués à des entreprises étrangères. La start-up Firebird a déclaré que le centre de données de Rajasthan pourrait devenir le plus grand cluster de calcul de la région et l'un des plus importants d'Europe. Comme l'a précédemment rapporté le Wall Street Journal, Washington a utilisé la licence d'exportation de NVIDIA pour ses puces graphiques comme un outil diplomatique. Les États-Unis espéraient qu'un renforcement de leur coopération économique inciterait Yerevan à adopter une position plus constructive dans les pourparlers de paix avec Bakou. NVIDIA est une entreprise technologique américaine qui développe des processeurs graphiques et d'autres puces. Fondée en 1993, c'est une entreprise qui est cotée à plus d'un milliard de dollars. Hein, donc voilà, elle a son siège social à Santa Clara, en Californie. Ces produits sont largement utilisés dans les domaines de l'intelligence artificielle, des jeux vidéo et de l'industrie automobile. L'Arménie devient, donc ça on l'a dit par Bloomberg, donc un pôle d'attraction pour les investisseurs en matière d'IA. L'Organisation mondiale du tourisme des Nations Unies ouvrira à l'Arménie 100 bourses d'études pour le développement du tourisme en Arménie. Le 21 septembre, le ministre arménien de l'économie, Gevorg Baboyan, a reçu la secrétaire générale de l'Organisation mondiale du tourisme et des Nations Unies, Sheikha Nassar al-Nouaissi. Cette rencontre s'est déroulée dans le cadre de la conférence internationale sur le tourisme médical qui se tenait à Yerevan. Selon le ministre arménien de l'économie, était également présent à la réunion la ministre arménienne de la Santé, Anaït Avanessian. Le président du comité du tourisme du ministère arménien de l'économie, la présidente du moins, Anouchik Avedian, l'ambassadeur extraordinaire et plénipotentiaire d'Arménie auprès de la République du Royaume d'Espagne, le représentant permanent de l'Arménie auprès de l'Organisation mondiale du tourisme des Nations Unies, Sos Avedisian, la coordinatrice résidente des Nations Unies en Arménie, Françoise Jacob, ainsi que des représentants de l'organisation. En début de réunion, le ministre Gevorg Baboyan, le ministre de l'économie, a présenté Sheikha Nassar al-Nouaissi au nouveau président du comité du tourisme. La Sheikha Nassar al-Nouaissi a félicité Anouchik Avedian pour sa nomination, soulignant que l'Organisation mondiale du tourisme des Nations Unies est prête à soutenir le développement du secteur touristique arménien et à coopérer avec la nouvelle équipe. Au cours de la réunion, les participants ont abordé les perspectives de développement du tourisme en Arménie, la présentation du potentiel touristique du pays sur les marchés internationaux, les orientations pour l'amélioration de la stratégie sectorielle et l'analyse des données. Une attention particulière a été portée aux opportunités de développement du tourisme médical. Les parties ont insisté sur l'importance de la coopération entre les secteurs de la santé et du tourisme, afin de positionner l'Arménie sur le marché international comme une destination attractive pour le tourisme médical et d'exploiter pleinement le potentiel de développement de ce secteur. La Sheikha Nassar al-Nouaissi a annoncé l'octroi de 100 bourses d'études à l'Arménie pour participer au cours de l'Académie en ligne de l'Organisation mondiale du tourisme des Nations Unies, afin de perfectionner les connaissances et les compétences professionnelles des spécialistes du secteur. Ces discussions ont également porté sur les perspectives de développement du tourisme durable, une meilleure promotion du potentiel touristique arménien sur les plateformes internationales et l'assistance technique fournie par l'organisation. Nicole Pachinian qui a affirmé « Nous n'avons plus besoin de rêver de notre patrie, car la République d'Arménie est la patrie de nos rêves ». Le Premier ministre arménien Nicole Pachinian a dressé sur la place de la République à Yerevan le 21 septembre face à une foule importante son message de félicitations à l'occasion du 35e anniversaire de l'indépendance de la République d'Arménie. Le message indique « Monsieur le Président de la République d'Arménie, Monsieur le Président de l'Assemblée nationale, Monsieur le Président de la Cour constitutionnelle, Monsieur le Président du Conseil supérieur de la magistrature, Mesdames et Messieurs les représentants des pouvoirs législatifs, exécutifs, judiciaires et des collectivités territoriales, Mes Excellences, Messieurs les ambassadeurs, chers citoyens de la République d'Arménie. Aujourd'hui, nous célébrons le 35e anniversaire de l'indépendance de la République d'Arménie. Il y a 35 ans, le 21 septembre 1991, un référendum sur l'indépendance a été organisé en Arménie au cours duquel Les citoyens ont été appelés à répondre à la question suivante. Êtes-vous d'accord pour la République d'Arménie que la République d'Arménie soit un État indépendant et démocratique en dehors de l'URSS ? 95,4% des citoyens arméniens ont participé au référendum et 94,3% des participants ont répondu oui à la question posée. Alors pourquoi les citoyens arméniens ont-ils dit oui à l'indépendance ? Pourquoi presque unanimement ? Point d'interrogation. Pourquoi pour une seule raison, ils aspiraient à vivre dans un pays libre, sûr, démocratique, développé, prospère et souverain en tant que citoyen souverain. Cependant, ces idéaux ont été partiellement ou totalement démentis, car seulement 30 ans après l'indépendance, nous avons dû constater que la liberté, la sécurité, la démocratie, la prospérité et la souveraineté ne peuvent exister ou ne peuvent être pleinement réalisé dans un contexte de conflit apparemment sans fin et de guerre sporadique. Nous célébrons le 35e anniversaire de l'indépendance de la République dans un climat de paix. Mais cette paix et la conscience de paix ont été conquises au prix de vie de milliers de nos frères et sœurs. Observons donc une minute de silence en mémoire de tous nos frères et sœurs morts pour la patrie. Merci. Et oui, si vous voulez applaudir, nos frères et sœurs. Et sous les applaudissements, nous devons rappeler trois fois que nos martyrs sont tombés pour que l'Arménie puisse s'élever, qu'ils sont morts pour que l'Arménie puisse vivre et qu'aujourd'hui, la République d'Arménie est un État vivant, un État de vie et l'essor de notre État est le plus grand hommage rendu à la mémoire de nos martyrs. Bon, le texte est un peu long, chers auditeurs de Radio A, je vous en fais grâce de la suite. C'est un long discours que Nicole Pachinia a prononcé à l'occasion du 35e anniversaire de l'indépendance de la République sur la place de la République à Yerevan, ont suivi des manifestations artistiques avec de nombreux chanteurs et chanteuses, et puis illuminations, feux d'artifice, drones représentant divers éléments, dont l'aigle, dont les insignes de l'Arménie, énormément de choses qui a ravi le public à Yerevan. Le Premier ministre d'Arménie, Nikol Pachinian, reçoit des messages de félicitations du monde entier presque à l'occasion de la fête de l'indépendance. Donc le bureau du Premier ministre arménien a diffusé ces messages. Donc ils sont l'œuvre de, par exemple, de Li Qian, qui est le président du Conseil des affaires d'État de la République populaire de Chine. D'autres messages, Vladimir Poutine. Donc c'est un peu court son message. Il indique, cher Nicole, veuillez accepter mes félicitations à l'occasion de la fête nationale de la République d'Arménie, la fête de l'indépendance. Je vous souhaite une bonne santé et beaucoup de succès et au peuple arménien ami, bien-être et prospérité. Le chef du gouvernement russe, Mikhail Mishustin, le premier ministre russe, a également adressé un message de félicitations à l'Arménie. Le message du président de la République du Kazakhstan, Kassym Jomart Tokayev, est également important et il loue les relations entre l'Arménie et le Kazakhstan. Voilà. Également le Premier ministre kazakh, Oljas Bektenov, qui a aussi indiqué donc un message, qui a envoyé un message à Yerevan. Alors, d'autres messages. Le président du Tadjikistan, Emomali Rahmon, qui a également adressé un message à Yerevan pour les 35e anniversaire de la République d'Arménie. Le message du président du Turkménistan, Serdar Berdimuhamedov, qui a également envoyé un message à Nikol Pachinian à l'occasion du 35e anniversaire de l'indépendance de l'Arménie. Message aussi du secrétaire d'État américain Marco Rubio, qui est le suivant. Au nom des États-Unis d'Amérique, je félicite chaleureusement le peuple arménien à l'occasion de la fête de l'indépendance. Les États-Unis partagent la joie de l'Arménie en ces jours de célébration du 35e anniversaire du rétablissement de son indépendance et des progrès établis. Accompli par votre pays vers un avenir plus pacifique, prospère et démocratique. Les progrès historiques que nous avons réalisés ensemble au cours de l'année écoulée démontrent ce qui est possible lorsque nous agissons avec une vision commune de paix et de prospérité. Nous sommes impatients de faire progresser l'initiative La Voix Trump pour la paix et la prospérité internationale, TRIPP, de renforcer la connectivité économique, d'encourager les investissements américains et de contribuer à créer de nouvelles opportunités pour l'Arménie et la région. Dans les années à venir, nous nous réjouissons d'approfondir le partenariat entre nos deux pays. Je félicite le peuple arménien à l'occasion de cette importante fête nationale. Alors, on l'a constaté, le président Trump a oublié d'envoyer un message à Yerevan. Sans doute, il était omnibulé par l'affaire de l'Iran, la guerre contre l'Iran. Donc voilà, Donald Trump et le message de Donald Trump, en tout cas pour les premiers jours, le 21 septembre, c'est le message absent des chefs d'État adressé à l'Arménie. Le premier ministre du Royaume de Thaïlande, donc de Thaïlande, Anutin Chanwirakul, a également envoyé un message à Yerevan. Également le président de la République populaire du Bangladesh, Mirza Fakhrul Islam Alamgir, qui a noté les relations entre le Bangladesh et l'Arménie. Voilà, nous espérons approfondir davantage notre coopération bilatérale entre l'Inde et l'Arménie, indique le ministre indien des Affaires étrangères. Donc, Subrahmanyan Jaishankar a félicité l'Arménie à l'occasion de sa fête nationale par un message adressé à son homologue arménien Ararat Mirzoyan. Il indique « Chaleureuses félicitations à Ararat Mirzoyan, au gouvernement et au peuple de la République d'Arménie à l'occasion de la fête nationale. Nous espérons approfondir davantage notre coopération bilatérale. » C'est ce qu'a écrit sur X le Premier ministre, le ministre des Affaires étrangères d'Inde. Et de nombreux autres messages ont été reçus par Yerevan. La grotte d'Arenia en Arménie est sur la liste indicative de l'UNESCO, une nouvelle page du patrimoine exceptionnel arménien, abritant les plus anciennes chaussures au monde, chaussures en cuir, le plus ancien atelier de vinification connu et un site archéologique millénaire, même qui date de pratiquement 4000 ans. La grotte d'Arenia, l'un des sites archéologiques les plus célèbres d'Arménie, figure sur la liste indicative de l'UNESCO pour le patrimoine mondial. Il ne s'agit pas encore d'une décision d'inscription définitive, mais le début d'un processus. Dans les années à venir, l'Arménie devra démontrer la valeur universelle d'Arénie 1 et de soumettre un dossier pleinement pour valider ce fait. L'ambassadeur de Russie en Arménie visite les centres d'extraction de cuivre et de molybdène de Zankezur et d'Akarak dans la région de Syunik au sud de l'Arménie. Dans le cadre de sa visite annuelle dans la région de Syunik, l'ambassadeur de Russie en Arménie, Sergei Kopirkin, s'est rendu dans les usines de cuivre et de molybdène de Zankezur et d'Akarak. Cette information a été relayée par le site web officiel de la mission diplomatique russe. Le diplomate russe était accompagné du représentant commercial de la Russie, Sergei Solomin, de la représentante du ministère russe du développement économique, Anastasia Ivanova, du chef de la représentation du centre russe d'exportation, Vadim Yanokian, et de la directrice adjointe de la maison russe à Yerevan, Anna Kurbatova. La direction des usines a présenté à la délégation russe la modernisation en cours des processus de production. L'accent a été mis sur l'augmentation de la productivité et de l'amélioration de la sécurité environnementale des technologies. Les représentants des entreprises ont également évoqué leur programme visant à développer le secteur social dans la région de Syunik. Décès de Richard Gilagosian, directeur du Centre d'études régionales. Le 19 septembre, Richard Gilagosian, directeur fondateur du Centre d'études régionales CER et analyste politique et des relations internationales, est décédé à Istanbul, rapporte le journal arménien Agos. Il y a quelques jours, le Centre d'études régionales avait annoncé que Richard Gilagosian était en voyage d'affaires à Istanbul lorsque son état de santé s'est dégradé. Victime d'une hémorragie cérébrale, il a été transféré en soins intensifs à l'hôpital Cemil Taşçıoğlu du professeur Okomeydani. Richard Gilagosian était le directeur fondateur du Centre d'études régionales et possédait plus de 35 ans d'expérience dans le domaine de la sécurité et des relations internationales. Au fil des ans, il a collaboré à la Banque asiatique de développement, la délégation de l'Union européenne en Arménie, le Parlement européen, le ministère français des armées, l'International Crisis Group, l'OSCE, ainsi que les ministères américains de la Défense et d'État. Richard Gilagosian a également enseigné au Collège de la Défense de l'OTAN en intervenant régulièrement dans les médias internationaux pour analyser l'Arménie, le Caucase du Sud et les questions de sécurité régionale. Nous le voyons souvent à la télévision publique d'Arménie avec ses interventions très très précise, un grand spécialiste, est mort. Il était âgé de moins de 64 ans. Entraînement d'une unité de force spéciale de l'armée arménienne avec des blindés de fabrication française Bastion. Le ministre de la Défense d'Arménie, Souleyman Babikyan, a publié une vidéo sur sa page Facebook montrant l'entraînement d'une unité des forces spéciales de l'armée d'Arménie avec des véhicules blindés de fabrication française, les Bastions. Le Bastion est armé de mitrailleuses M2 de calibre 12,7 mm, considérées comme parmi les meilleures du monde, et il est équipé de glissières permettant le tir depuis l'intérieur du blindé. Les véhicules blindés Bastion ont accru l'efficacité des forces spéciales et leur capacité à mener à bien des missions d'envergure avec des effectifs réduits, a indiqué le ministre arménien de la Défense. Arman Zaloukian pour l'Arménie à l'UFC 331 MMA a mis KO le Brésilien Mauricio Ruffi au premier round. L'Arménien défie désormais Mark Zuckerberg, le fondateur de Meta de Facebook. UFC 331, tournoi d'arts martiaux mixtes MMA, s'est déroulé le combat. C'était la nuit donc entre samedi et dimanche dernier à Los Angeles, en Californie, à la Crypto Arena de Los Angeles. Le deuxième combat principal de la soirée opposait le champion UFC des poids légers, l'Arménien Arman Zaloukian, numéro 2 mondial, au Brésilien Mauricio Ruffi. Le combat s'est soldé par une victoire éclatante du combattant arménien dès le premier round. Quelques secondes avant la fin du premier round, de 5 minutes, Arman Zaloukian, surnommé Batman, a plaqué son adversaire contre le filet et l'a envoyé au tapis avec deux coups de coude consécutifs et précis, remportant ainsi le combat par KO. Arman Zaloukian, âgé de 29 ans, porte son palmarès professionnel en arts martiaux mixtes MMA à 24 victoires, dont 16 par KO et 3 défaites. Mauricio Ruffi, 30 ans, qui comptait 14 victoires, dont 13 par KO avant ce combat, a subi la troisième défaite de sa carrière. Arman Zaloukian défie l'un des hommes les plus riches de la planète après sa victoire contre Ruffi. Arman Zaloukian, numéro 2 de la catégorie donc l'UFC, donc poids léger, et représentant l'Arménie, a commenté sa brillante victoire contre le Brésilien Mauricio Ruffi lors du deuxième combat principal, lançant un défi inattendu au fondateur de Meta, Mark Zuckerberg. Merci beaucoup Los Angeles, je vous aime. Ce soir, Los Angeles a passé une excellente soirée. Bien sûr, il me fallait une victoire rapide et éclatante pour mériter le combat pour le titre. Mon heure est venue dès le premier round, vous l'avez vu. Le premier coup de coude était le fruit du travail d'un entraîneur, le second celui d'un autre. Mark Zuckerberg, je veux t'affronter, a déclaré Zaloukian juste après le combat. Les États-Unis continueront de soutenir les réformes de défense mises en œuvre en Arménie en y investissant leurs capacités, affirme le sous-secrétaire d'État adjoint américain à la guerre, Andrew Loomis. Les États-Unis continueront de soutenir les réformes de défense mises en œuvre en Arménie en y investissant leurs capacités. Déclaration officielle américaine. Le 18 septembre, des consultations bilatérales de défense entre l'Arménie et les États-Unis se sont tenues au sein du complexe administratif du ministère arménien de la Défense à Yerevan. Des représentants du ministère arménien de la Défense, le commandant de la garde nationale américaine du Kansas, le général de brigade Paul Schneider, et des représentants de diverses structures du département de la guerre d'Amérique des États-Unis ont participé à ces consultations. Les programmes mis en œuvre dans le cadre de la coopération en matière de défense entre l'Arménie et les États-Unis ces dernières années ont été passés en revue. Le potentiel de développement de la coopération dans tous les domaines a été examiné. Résumant les conclusions des consultations, le général de division Yeroyan a souligné que la coopération dans tous les domaines susmentionnés s'inscrit dans le cadre du processus de transformation des forces armées arméniennes. Le sous-secrétaire adjoint américain à la guerre, Andrew Loomis, a indiqué que les États-Unis continueront de soutenir les réformes de défense mises en œuvre en Arménie en mobilisant pleinement leur programme de conseil, de partage d'expériences et d'autres formes d'appui pour accompagner la transformation de l'armée arménienne dans ce cadre. À l'issue des consultations, les parties ont signé un protocole d'accord. L'Arménie envisage d'acheter des avions militaires à la République tchèque. Actuellement, 4 avions militaires L-39 Skyfox de fabrication tchèque sont en cours de production pour l'Arménie. C'est ce que rapporte Praise the Steph. Les avions d'entraînement au combat sont fabriqués par Aero Vodoshodi et qui en a déjà vendu 40 à différents clients. Aero Vodoshodi propose également aux clients potentiels une version du L-39 Skyfox pouvant être modernisée en version anti-drone. Le président arménien de la République d'Arménie, Vakhan Khachaturian, a reçu la délégation du Comité mondial des Jeux panarméniens. Avec son président, en fait, le président du Comité mondial des Jeux panarméniens, le Ishran Zakarian. Ishran Zakarian a présenté les travaux préparatoires des Jeux panarméniens qui vont se tenir en 2027 en Arménie. Au cours de cette rencontre, le président de la République d'Arménie a présenté l'actualité intérieure et extérieure de l'Arménie et a répondu aux questions des participants. La ministre de la Justice d'Arménie, Surpuy Galyan, et l'ambassadeur de France en Arménie discutent des réformes constitutionnelles et de divers autres sujets. La ministre arménienne de la Justice, Surpuy Galyan, a reçu l'ambassadeur de France en Arménie, le nouvel ambassadeur Florian Esculier. L'information a été communiquée par le ministère de la Justice de la République d'Arménie. La ministre arménienne a félicité le nouvel ambassadeur pour sa prise de fonction et a exprimé l'espoir que son mandat donnerait un nouvel élan à la coopération franco-arménienne dans les domaines relevant de la compétence du ministère de la Justice. Lors de la réunion, les parties ont abordé plusieurs questions, notamment les réformes constitutionnelles, la loi sur l'égalité devant la loi, l'institution et la confiscation des biens d'origine illégale, la lutte contre les violences domestiques, la numérisation du secteur de la justice, le développement du système pénitentiaire, la coopération en matière de protection des droits humains. À l'issue de la réunion, les parties ont réaffirmé leur volonté de poursuivre un dialogue actif et d'approfondir la coopération entre la France et l'Arménie dans les domaines susmentionnés. Magdalena Grono a soulevé la question des otages arméniens à Bakou, indique le porte-parole de l'Union européenne. Magdalena Grono a soulevé la question des otages arméniens à Bakou, indique une question du site arménien Factor TV. C'est ce que répond l'Union européenne. La représentante spéciale de l'Union européenne n'a pas contesté la richesse et la présence historique du patrimoine arménien dans les anciennes zones du conflit d'Azerbaïdjan. C'est ce qu'a déclaré par écrit Christian Wiegand, porte-parole de l'Union européenne pour les affaires étrangères et la politique de sécurité, en réponse à une demande à la question de Factor TV. Les 11 et 12 septembre, la représentante spéciale de l'Union européenne a écrit dans X sur sa page X à l'issue de la visite organisée par les autorités azerbaïdjanaises au Haut-Karabakh que les points de vue et les récits profondément divergents persistaient entre l'Arménie et l'Azerbaïdjan quant à l'origine de certains sites culturels du Haut-Karabakh. Des points de vue différents persistaient sur l'origine de certains sites culturels du Haut-Karabakh et que ces divergences devraient faire l'objet de discussions. C'est ce qu'avait déclaré la représentante européenne. Lors de cette visite, les responsables azerbaïdjanais ont une fois de plus présenté les églises et monastères arméniens comme faisant partie du patrimoine caucasien albanais. La représentante spéciale de l'Union européenne pour le Caucase du Sud et la crise de Géorgie, Magdalena Grono, a souligné que le patrimoine culturel, comme dans de nombreux processus de paix, sera un élément clé de la réconciliation. À ce jour, il semble qu'aucun accord n'ait été trouvé entre les parties arméniennes et azerbaïdjanaises sur certains aspects de la question, notamment sur les faits historiques, a commenté Christian Wiegand. Cependant, de telles prises de position, d'après représentants de l'Union européenne et sa participation à des visites similaires au cours desquelles l'appartenance arménienne des monuments est remise en question, peuvent-elles contribuer à la réconciliation et à une paix durable? Point d'interrogation. Selon Christian Wiegand, il s'agissait de la 22e visite de ce type organisée par les autorités azerbaïdjanaises à l'intention des représentants du corps diplomatique local ces dernières années. Nous pensons qu'il est important que le corps diplomatique constate la situation réelle sur le terrain de ses propres yeux afin de trouver des moyens d'aider les parties à résoudre des problèmes en suspens, a souligné le porte-parole Magdalena Grono, comme elle l'a indiqué dans sa publication sur X, participer pour la première fois à une visite organisée au Karabakh. Vanity Fair, le magazine, à propos de Kim Kardashian. Du côté arménien, elle a hérité de la résilience et de l'esprit d'entreprise. Vanity Fair a publié un extrait d'une biographie de Kim Kardashian, un extrait complet du livre Citizen Kim, la femme qui a créé le futur, consacrée à la star arméno-américaine de télévision et femme d'affaires Kim Kardashian. L'ouvrage évoque les origines arméniennes de Kim Kardashian, l'influence de ses racines sur la star, ses ancêtres et ses réussites. Le livre, écrit par Jonathan Van Meter, paraîtra le 27 octobre aux éditions Viking. L'auteur estime que le succès de Kim Kardashian repose sur la fusion du folklore arménien et du rêve américain. Tout a commencé par une prophétie, la prédiction d'un garçon illettré de 11 ans vivant en Arménie au milieu du 19e siècle, selon laquelle les chrétiens de la région étaient voués à l'extermination s'ils ne se rendaient pas sur la côte ouest américaine, plus précisément en Californie. Le jeune prophète s'appelait Yefim Klubnikin et il trouva les auditeurs réceptifs parmi les ancêtres paternels de Kim Kardashian. Ils étaient arméniens, raconte le livre, précisant que le père de Kim, Robert Kardashian, lui racontait cette histoire à maintes reprises lorsqu'elle était enfant. D'après l'auteur, le visage de Kim s'illumine lorsqu'elle en parle. Mes arrière-grands-parents et arrière-arrière-grands-parents venaient d'Arménie. Et il y avait dans le village un garçon qui savait ni lire ni écrire. On raconte qu'il est entré en transe et a écrit deux lettres. Il a dit « Ouvrez la première lettre, mais n'ouvrez pas la seconde. » La première lettre disait « Ils vont tous nous tuer. Alors, à Los Angeles, allez à Los Angeles, en Californie. » On disait toujours qu'il ne fallait pas ouvrir la seconde lettre avant le moment opportun et qu'un jour, un Arménien élu ressentirait l'impulsion intérieure de l'ouvrir. Jonathan Van Meter estime que, véridique ou non, cette histoire revêt une signification profonde pour de nombreux Arméniens de ce village. La prophétie s'est réalisée. Quelques années plus tard, le génocide arménien a eu lieu. Selon l'auteur, Kim Kardashian a hérité de ses origines arméniennes non seulement un sens du mystère, mais aussi une grande résilience, un esprit d'entreprise, un luxe ostentatoire, du charme, un don pour la vente, un principe fondamental selon lequel la famille est primordiale, ainsi qu'un engagement passionné pour la justice sociale né de la conscience des persécutions et de l'isolement subi par ses ancêtres. Quant aux grands-parents de Kardashian, Arthur Kardashian et Hélène Arakelian, ils ont été ensemble pendant 70 ans. Arthur est décédé en 2012 à l'âge de 95 ans et Hélène a vécu jusqu'à 90 ans, décédant en 2008. Tous deux ont vécu si longtemps qu'ils ont vu leurs petits-enfants devenir des stars de la télévision. Kim Kardashian a déclaré dans de nombreuses interviews, dès les premiers jours de sa célébrité, « Être arménien est une part importante de mon identité. » Ses grands-parents lui ont transmis de nombreuses valeurs et traditions culturelles arméniennes. Cela se reflète également dans son apparence, peut-on lire dans le livre. Disparition du chanteur Tigran Mgodetchan à 64 ans. Il était un fervent défenseur des chants de l'Artsakh. La vie et le parcours artistique de Tigran Mgodetchan étaient intimement liés à l'Artsakh et au chant national arménien. Né à Artik en Arménie, il étudia au conservatoire d'État Komidas d'Erevan. En 1989, il s'installa en Artsakh et participa à la guerre de l'indépendance de l'Artsakh. Par la suite, il travailla comme soliste au sein de l'ensemble national des chants et des danses du Haut-Karabakh, puis dirigea l'ensemble ethnographique « Nous sommes nos montagnes » à Stepanakert. En 2002, Tigran Mgodetchan créa le quatuor pop-folk Vernadun, dont il fut le directeur artistique. Les activités du groupe visaient à préserver et à diffuser le chant national et le folklore arménien. L'art de Tigran Mgodetchan rayonna bien au-delà de l'Artsakh et de l'Arménie, il donna des concerts en France, en Australie, dans diverses villes de Russie et d'Ukraine, dans des pays baltes et dans presque toutes les républiques de l'ex-Union soviétique, faisant rayonner le chant et la culture arménienne hors des frontières. Pour lui, chanter n'était pas seulement un art, c'était un moyen de préserver la patrie, la mémoire et l'identité nationale. Ode à l'Artsakh occupe une place particulière et résonne aujourd'hui plus que jamais comme une voix d'amour, de nostalgie et de douleur pour l'Artsakh. C'est une chanson, bien sûr, du disparu. Alina Sharaeva pour l'Arménie bat Elina Vanessian pour l'Arménie en 8e de finale du tournoi WTA 250 de Sao Paulo de tennis féminin. Alina Sharaeva, la Russe qui concourt désormais sous les couleurs de l'Arménie, s'est qualifiée pour les quarts de finale du tournoi WTA 252 de Sao Paulo au Brésil. En 2-7, Alina Sharaeva a battu une autre Arménienne, Elina Vanessian, sous les couleurs de l'Arménie, elle aussi, sur le score de 6-2, 6-3. La rencontre a duré 1h et 35 minutes. C'est la première fois dans l'histoire du circuit WTA, donc en tennis féminin professionnel, que deux joueuses représentant l'Arménie s'affrontaient. En quart de finale, malheureusement, Alina Sharaeva a affronté la Russe Anna Blinkova et fut éliminée. Nicole Pachinian indique « Le concept de l'Azerbaïdjan occidental représente un défi sérieux et une menace pour la sécurité de la République d'Arménie. Au printemps 2024, lorsque j'ai prononcé un discours à l'Assemblée nationale d'Arménie, évoqué pour la première fois l'idéologie de la véritable Arménie, j'ai appris par la suite une histoire choquante concernant la réaction d'un député présent dans l'hémicycle. Le Premier ministre Nicole Pachinian a fait cette déclaration lors d'une conférence sur la sécurité globale et résilience à Yerevan, c'est dans la semaine dernière. Après avoir entendu les points clés de mon discours, il a déclaré, donc cette personne, veut-il dire que Mouche et Van ne nous appartiennent pas? Point d'interrogation, cette réaction peut paraître étrange au premier abord, mais elle soulève en réalité des questions essentielles, car nombre de nos problèmes de sécurité trouvent leur origine dans notre perception de la réalité de notre environnement. Ce problème existe bel et bien en République d'Arménie aujourd'hui. L'autre jour, lors d'une réunion avec un groupe de citoyens arméniens, pour une toute autre raison, un participant a tenu à des propos sans rapport avec le sujet abordé. Vous n'avez cessé de parler de la véritable Arménie, mais hier, mon enfant est rentré de l'école en me racontant que son professeur d'histoire avait dit aux enfants « Vous devez savoir qu'une fois adulte, vous devez aller libérer Mouche et Van. Ce sont là des phénomènes qui ne sont peut-être pas souvent abordés lors de nos conférences », a indiqué Pachinian. Alors, plus d'un an après la signature de l'accord de paix en Arménie, sur des tribunes et des forums reconnus, on poursuit l'objectif selon lequel, tel qu'il est formulé, nous devons renforcer et libérer la République de l'Artsar. Je veux dire que par là, que nous n'abordons pas publiquement ces phénomènes et ces questions en République d'Arménie. Et de manière générale, il s'agit d'un problème fondamental auquel nous avons été confrontés tout

vie, c'est là que surgissent des graves problèmes de sécurité auxquels nous devons faire face. Bien sûr, l'effacement des frontières inhérent à la logique d'Internet nous donne accès à d'autres informations. Par exemple, que des processus similaires se déroulent en Azerbaïdjan, notamment le débat déjà bien connu sur un Azerbaïdjan occidental qui constitue un défi majeur et une menace pour la sécurité de la République d'Arménie et sa sécurité régionale. A ajouté Nicole Pachignan. Voilà pour dire qu'en Arménie, il ne faut pas parler de l'Arménie occidentale, par exemple, et en Azerbaïdjan, il ne faut pas parler de l'Azerbaïdjan occidental qui désigne en fait l'Arménie. Hein. Donc ce sont des propos blessants envers la République d'Arménie puisque ce sont des propos expansionnistes de l'Azerbaïdjan. L'Arménie n'a jamais soulevé la question du retrait de la 102e base militaire russe en Arménie, a affirmé Pachignan. Donc c'était le mercredi 16 septembre dans les questions-réponses à l'Assemblée nationale d'Arménie depuis 2018. Donc c'est ce que dit Pachignan. Je suis en contact avec le président de la Fédération de Russie et d'autres hauts responsables. Et je n'ai jamais soulevé la question du retrait de la 102e base militaire russe d'Arménie. En général, aucun représentant arménien n'a jamais soulevé cette question, a déclaré Nicole Pachignan. Le premier ministre arménien a rappelé la déclaration faite par le président russe Vladimir Poutine à Bishkek, en Kirghizistan, selon laquelle « Si l'Arménie ne juge pas nécessaire la présence de cette base militaire russe, la Russie est prête à la retirer. » À mon retour de Bishkek à Yerevan le lendemain, j'ai constaté que le président russe avait déclaré que si l'Arménie exigeait le retrait de la base militaire, nous la retirerions, indiquait Pachignan. Selon lui, lors d'un point de presse ultérieur, il a réagi à la déclaration de Poutine, réaffirmant que la partie arménienne n'avait pas soulevé la question du retrait de la base. L'Arménie n'a jamais évoqué le retrait de la base 102 russe stationnée en Arménie, mais si la Fédération de Russie décide de la retirer, l'Arménie ne s'y opposera pas, car la présence de cette base sur le territoire arménien n'est pas d'importance vitale pour la République d'Arménie. Et si la Fédération de Russie souhaite la maintenir, nous sommes prêts à en discuter. Voilà tout, ni plus ni moins, a déclaré Nicole Pachignan, qui ne voit pas d'un mauvais œil un retrait de la base russe en Arménie, si jamais Poutine décidait de la retirer, mais la Russie n'est pas prête à la retirer, bien évidemment. Voilà, chers auditeurs et auditrices de Radio A, les informations de la semaine écoulée, quelques news de la semaine écoulée. Vous étiez en compagnie de Krikor Amirzaïan. Je vous laisse à l'écoute de Radio A, votre radio préférée, dans la journée et dans la semaine, tous les jours. Bonne journée, bon samedi.

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1: Chers auditeurs et auditrices de Radio A, bonjour. Nous sommes le samedi 26 septembre 2026. Vous êtes en compagnie de Grigor Amirzayan. Voici quelques news de l'actualité arménienne de la semaine écoulée. Informations que vous pouvez suivre également à 12h, 15h et 19h sur ces mêmes ondes de Radio A, la station de radio franco-arménienne de Valence, votre radio préférée. Azerbaïdjan, grâce présidentielle pour le français emprisonné Martin Rayan. C'est une dépêche de l'AFP qu'on a eue au cours, donc c'était ce mercredi. L'Azerbaïdjan a gracié mercredi Martin Rayan, un français emprisonné dans ce pays du Caucase depuis fin 2023. Une décision intervenant quelques heures après la levée des sanctions européennes visant l'oligarque russo-ouzbek Alisher Usmanov. Que demandait la France ? Selon un décret du président azerbaïdjanais Ilham Aliyev, publié mercredi, Martin Rayan figure dans une liste de 20 personnes graciées et il est le seul ressortissant français à en bénéficier. Selon un diplomate à Bruxelles, Paris a fait pression auprès des pays membres de l'Union européenne pour lever des sanctions visant Alisher Usmanov dans le cadre d'un accord de libération des prisonniers impliquant des citoyens français détenus en Azerbaïdjan. La France n'a jamais confirmé de telles tractations, mais réclame depuis des mois la libération de l'homme d'affaires Martin Rayan, condamné à 10 ans de prison pour espionnage en mars 2026. Installé à Bakou depuis plusieurs années, Rayan avait été arrêté le 4 décembre 2023 par les autorités azerbaïdjanaises, l'accusant d'espionnage au profit des services secrets français. Le ministère français des Affaires étrangères a toutefois toujours rejeté catégoriquement ces accusations, qualifiant cette détention d'arbitraire. Selon l'accusation, Martin Rayan aurait collecté des informations concernant les relations de l'Azerbaïdjan avec la Turquie, l'Iran et le Pakistan, concernant les entreprises liées à la Russie et à la Chine, et sur des questions stratégiques régionales liées au Haut-Karabakh. Son procès avait débuté en janvier 2025 à Bakou, mais ce n'est qu'un an plus tard, le 16 mars dernier, qu'il avait été condamné. Un co-accusé azerbaïdjanais, Azad Mamadli, avait, lui, été condamné à 12 ans de prison pour haute trahison. Selon le décret présidentiel azerbaïdjanais publié mercredi, outre Rayan, quatre autres ressortissants étrangers figurent parmi les personnes libérées, un russe, un pakistanais et deux turcs. Aucun arménien, vous l'avez remarqué. Un autre citoyen français est emprisonné en Azerbaïdjan, l'homme d'affaires Anas Deraz. Il a été condamné à 12 ans de prison en novembre 2025 à Bakou. Il était donc accusé dans une affaire de pot de vin avec un oligarque russe. Les relations bilatérales entre la France et l'Azerbaïdjan sont fortement dégradées après la reprise par Bakou en septembre 2023 du contrôle du territoire du Karabakh, alors à majorité arménienne, ce qui a provoqué le déplacement de plus de 100 000 habitants. Bakou reprochait le soutien de Paris à l'Arménie. Les autorités françaises ont accusé en retour l'Azerbaïdjan d'une ingérence concernant ses territoires d'outre-mer, ce que Bakou nie. En mai, le président français Emmanuel Macron avait discuté par téléphone avec Ilham Aliyev des moyens de développer les relations entre les deux pays au sortir de ces vives tensions. On se souvient que Paris a interdit aussi la manifestation du CCAF à Paris devant la mairie de Paris il y a quelques jours de cela, pour réclamer la libération des prisonniers arméniens injustement détenus à Bakou. Le réchauffement des relations entre la France et l'Azerbaïdjan était lié effectivement à cette libération des prisonniers français et non arméniens en fait. L'Arménie a été écartée quelque peu du Quai d'Orsay et de Paris. Bakou accuse désormais la partie arménienne de voler les valeurs culturelles du monastère de Dativang. Le monastère arménien, vous vous rendez compte, les Arméniens accusaient de voler leur propre patrimoine, c'est quand même incroyable. Jusqu'où ira le cynisme de Bakou, qui accuse désormais la partie arménienne de voler les valeurs culturelles du monastère arménien de Dativang en Artsakh occupé par l'Azerbaïdjan. Bakou, qui considère Gandzasar et Dativang comme faisant partie du patrimoine de l'Albanie caucasienne, accuse désormais la partie arménienne de transporter des fresques, des khachkars et d'autres biens culturels de Dativang vers l'Arménie. Le site Radio Liberty a publié un article à ce sujet. Sabine Agieva, directrice du service d'État pour la préservation, le développement et la restauration du patrimoine culturel d'Azerbaïdjan, a annoncé que les informations concernant les fresques et les krachkar retirés de Dativank avaient été transmises à Interpol en octobre 2025 et inscrites dans la base de données des œuvres d'art volées. Une responsable azerbaïdjanaise affirme que des croix, des cloches et certaines fresques ont été déplacées de Dativank vers l'Arménie lors du retrait des forces arméniennes de Kelbajar après la guerre de 2020. Sabina Agieva accuse également la partie arménienne de les présenter à l'étranger comme des œuvres d'art arméniennes. Bakou remet également en question les travaux de restauration menés par la partie arménienne à Dativank. Selon Agieva, les travaux ont été effectués dans le complexe monastique entre 1997 et 2011 grâce à des fonds arméniens de l'Église et de l'Église apostolique arménienne et depuis 2014 également sur les fresques. La responsable azerbaïdjanaise les présente comme des travaux ayant altéré l'aspect original du complexe. Cette déclaration fut suite à une nouvelle controverse concernant le patrimoine culturel arménien du Karabakh. Hikmet Aliyev, conseiller du président azerbaïdjanais, a amené des diplomates étrangers accrédités à Bakou. Il les a amenés à Gazasal et Dativank, présentant ces deux complexes monastiques médiévaux arméniens comme faisant partie du patrimoine de l'Albanie du Caucase. Voilà une déformation de l'histoire du négationnisme d'État appliqué par l'Azerbaïdjan, l'Azerbaïdjan qui dit vouloir la paix et qui en même temps insulte ce genre d'informations frauduleuses. Vraiment, c'est du détournement du patrimoine arménien. Et Bakou, qui n'a pas d'histoire très très ancienne, essaye de récupérer cette histoire arménienne à son profit en la présentant sous les couleurs des Albanais du Caucase, qui étaient un peuple chrétien aujourd'hui disparu. Voilà, tout ça pour déposséder les Arméniens de leur patrimoine et les présenter comme des patrimoines autres qu'arméniens sur cette terre de l'Artsakh où les Arméniens vivaient depuis plus de 5000 ans. Nare représentera l'Arménie au concours de l'Eurovision Junior de la chanson le 24 octobre prochain à Malte. Cette année, c'est Nare, 13 ans, qui représentera l'Arménie au concours Eurovision Junior de la chanson 2026, le concours qui aura lieu le 24 octobre prochain, comme je l'ai dit, à Malte. Nare Keropian, qui représente l'Arménie à l'Eurovision Junior 2026, est la fille de Vahan Keropian, l'homme d'affaires et ancien ministre de l'économie de la République d'Arménie, ainsi que de Mariam Harutyunyan. Son histoire avec l'Eurovision Junior remonte à 2023, lorsqu'elle participait à seulement 10 ans aux sélections arméniennes avec Falin d'Alicia Keys, sans toutefois parvenir à se qualifier pour le tour suivant. Ce n'était d'ailleurs pas sa première tentative puisqu'elle avait tenté sa chance l'année précédente. La persévérance de la jeune artiste a finalement été récompensée en 2026. Après plusieurs tentatives infructueuses, Nare a remporté la sélection arménienne et par conséquent le droit de représenter l'Arménie à l'Eurovision Junior 2026 à Malte. La chaîne de télévision publique d'Arménie a diffusé mercredi soir la chanson et le clip de Nare. Nicole Pachinian, qui affirme l'accord sur les droits de l'homme et le partenariat économique régional TRIPP, ouvrira une nouvelle ère pour notre pays et notre économie. Le Premier ministre arménien Nicole Pachinian a participé à la table ronde du sommet Concordia annuel organisé dans le cadre de l'Assemblée générale des Nations unies à New York. Le Premier ministre arménien a répondu aux questions de l'animateur concernant la paix instaurée entre l'Arménie et l'Azerbaïdjan et les perspectives qui en découlent. Nicole Pachinian a souligné que les efforts se concentrent actuellement sur la mise en œuvre de l'accord sur les droits de l'homme et le partenariat économique régional TRIPP qui permettra d'ouvrir pleinement la connectivité régionale. Cela ouvrira une nouvelle ère pour notre pays et notre économie, a déclaré le Premier ministre arménien, ajoutant que cela concrétise également le projet de carrefour de la paix du gouvernement arménien. Le chef de l'État a ensuite évoqué la coopération entre l'Arménie et les États-Unis dans le domaine des technologies de l'information et en particulier dans celui de l'intelligence artificielle. Nicole Pachinian a souligné que grâce au mémorandum d'entente signé avec les États-Unis le 8 août 2025, trois centres d'intelligence artificielle ont été créés en Arménie en l'espace d'un an, dont deux représentant des projets d'investissement de grande envergure. Le Premier ministre arménien a également évoqué les progrès réalisés dans les domaines des technologies de l'information, ajoutant que ce secteur se développe avec succès en Arménie et constitue un pilier de l'économie. Nikol Pachinian s'est dit convaincu qu'avec le retour de la paix, l'attractivité de l'Arménie pour les investisseurs étrangers ne cessera de croître. Le Premier ministre arménien a également répondu aux questions concernant les perspectives d'autosuffisance énergétique, la création des capacités de stockage et des mesures prises en vue de la construction d'une nouvelle centrale nucléaire. Évoquant les relations avec les États-Unis et l'Union européenne, Nikol Pachinian a noté l'établissement d'un partenariat stratégique dans les deux sens et a souligné que le gouvernement de la République d'Arménie continuera d'approfondir sa politique étrangère équilibrée. Les chutes du Niagara sont illuminées aux couleurs de l'Arménie à l'occasion de la journée de l'indépendance de l'Arménie, à l'occasion de cette 35e anniversaire de l'indépendance de l'Arménie, à l'initiative de l'ambassade de la République d'Arménie au Canada et grâce aux efforts conjoints du Conseil d'illumination des chutes du Niagara, les chutes du Niagara au Canada ont été illuminées aux couleurs du drapeau arménien le soir du 21 septembre. Lundi 21 septembre. Le même jour, le panneau d'affichage de la ville d'Ottawa s'est illuminé aux couleurs du drapeau arménien. Wizz Air augmente la fréquence de ses vols directs Yerevan-Prague-Yerevan. À partir d'octobre, Wizz Air augmentera la fréquence de ses vols directs entre Yerevan et Prague, passant à 4 vols par semaine, c'est ce qu'a annoncé l'ambassade de la République tchèque en Arménie. L'ambassade de Tchèque déclare « Davantage de vols entre Yerevan et Prague. Excellente nouvelle pour tous ceux qui voyagent entre l'Arménie et la République tchèque. Dès octobre, Wizz Air augmentera la fréquence de ses vols directs Yerevan-Prague, passant de 4 à 4 par semaine, puis à 5 par semaine à partir de mi-décembre. Cette augmentation du nombre de vols facilitera et améliorera le confort des voyageurs pour les touristes, les étudiants et les voyages d'affaires et renforcera les liens entre nos deux pays. À bientôt à Prague ou à Yerevan, indique l'ambassade tchèque à Yerevan. Erdogan, à l'Assemblée générale de l'ONU, affirme « Nous espérons qu'une paix durable sera instaurée entre l'Azerbaïdjan et l'Arménie. » Nous espérons qu'une paix durable sera instaurée entre l'Arménie et l'Azerbaïdjan, s'exprimant à la 81e Assemblée générale de l'ONU à New York, le président turc Erdogan a souligné que la position de la Turquie sur la situation dans le Caucase du Sud était claire. Il a indiqué « Nous espérons qu'une paix durable sera instaurée entre l'Arménie et l'Azerbaïdjan. Nous saluons et soutenons la détermination du président Aliyev et du premier ministre Pachinian à trouver une solution. » C'est ce qu'a déclaré le président turc. Erdogan a ajouté que la Turquie entendait poursuivre le processus de normalisation des relations avec l'Arménie. À la 81e Assemblée générale de l'ONU, toujours à cette même Assemblée, la Géorgie salue le progrès du processus de paix entre l'Azerbaïdjan et l'Arménie. Par la voix de son premier ministre géorgien, donc Irakli Kobakhidze, lors du sommet sur le partenariat multilatéral organisé dans le cadre de la 81e session de l'Assemblée générale des Nations Unies, le premier ministre géorgien a déclaré « Nous saluons les progrès accomplis dans le processus de paix entre nos voisins et sommes convaincus que l'approfondissement de la coopération régionale peut créer de nouvelles opportunités dans des domaines tels que le commerce, les transports et la logistique, ainsi que le développement économique. » Le chef du gouvernement géorgien a souligné que la Géorgie reste attachée aux principes essentiels à l'instauration d'une paix et d'une prospérité durable. L'Arménie devient un pôle d'infrastructure d'intelligence artificielle pour les États-Unis, selon le magazine Bloomberg. Grâce à la mise en service d'un centre de traitement de données utilisant les technologies NVIDIA, l'Arménie se transforme en un pôle d'infrastructure d'intelligence artificielle pour les États-Unis. C'est ce que rapporte le magazine économique Bloomberg. Selon le magazine, en août, la start-up américaine Firebird a inauguré un centre de données à Rastan, à 45 km d'Yerevan. D'ici fin 2027, la capacité du centre devrait atteindre 300 MW et son infrastructure technique reposera sur plus de 70 000 puces de pointe de la société américaine NVIDIA. Il est également précisé que 20% des ressources du centre sont réservées aux besoins nationaux de l'Arménie et les 80% restants resteront louées à des entreprises étrangères. La start-up Firebird a déclaré que le centre de données de Rastan pourrait devenir le plus grand cluster de calcul de la région et l'un des plus importants d'Europe. Comme l'a précédemment rapporté le Wall Street Journal, Washington a utilisé la licence d'exportation de Nvidia pour ses puces graphiques comme un outil diplomatique. Les États-Unis espéraient qu'un renforcement de leur coopération économique inciterait Yerevan à adopter une position plus constructive dans les pourparlers de paix avec Bakou. Nvidia est une entreprise technologique américaine qui développe des processeurs graphiques et d'autres puces. Fondée en 1993, c'est une entreprise qui est cotée à plus d'un milliard de dollars. Donc voilà, elle a son siège social à Santa Clara en Californie. Ces produits sont largement utilisés dans les domaines de l'intelligence artificielle, des jeux vidéo et de l'industrie automobile. L'Arménie devient, donc ça on l'a dit par Bloomberg, donc un pôle d'attraction pour les investisseurs en matière d'IA. L'Organisation mondiale du tourisme des Nations Unies ouvrira à l'Arménie 100 bourses d'études pour le développement du tourisme en Arménie. Le 21 septembre, le ministre arménien de l'économie, Gevorg Baboyan, a reçu la secrétaire générale de l'Organisation mondiale du tourisme et des Nations Unies, Sheira Nassar al-Nouaissi. Cette rencontre s'est déroulée dans le cadre de la conférence internationale sur le tourisme médical qui se tenait à Yerevan. Selon le ministre arménien de l'économie, était également présent à la réunion la ministre arménienne de la Santé, Anaït Avanessian. Le président du comité du tourisme du ministère arménien de l'économie, la présidente du moins, Anouchik Avedian, l'ambassadeur extraordinaire et plénipotentiaire d'Arménie auprès de la République du Royaume d'Espagne, le représentant permanent de l'Arménie auprès de l'Organisation mondiale du tourisme des Nations Unies, Sos Avedisian, la coordinatrice résidente des Nations Unies en Arménie, Françoise Jacob, ainsi que des représentants de l'organisation. En début de réunion, le ministre Gevorg Baboyan, le ministre de l'économie, a présenté Sheikha Nassar al-Nouaissi au nouveau président du comité du tourisme. La Sheikha Nassar al-Nouaissi a félicité Anouchik Avedian pour sa nomination, soulignant que l'Organisation mondiale du tourisme des Nations Unies est prête à soutenir le développement du secteur touristique arménien et à coopérer avec la nouvelle équipe. Au cours de la réunion, les participants ont abordé les perspectives de développement du tourisme en Arménie, la présentation du potentiel touristique du pays sur les marchés internationaux, les orientations pour l'amélioration de la stratégie sectorielle et l'analyse des données. Une attention particulière a été portée aux opportunités de développement du tourisme médical. Les parties ont insisté sur l'importance de la coopération entre les secteurs de la santé et du tourisme, afin de positionner l'Arménie sur le marché international comme une destination attractive pour le tourisme médical et d'exploiter pleinement le potentiel de développement de ce secteur. La Sheikha Nassar al-Nouaissi a annoncé l'octroi de 100 bourses d'études à l'Arménie pour participer au cours de l'Académie en ligne de l'Organisation mondiale du tourisme des Nations Unies afin de perfectionner les connaissances et les compétences professionnelles des spécialistes du secteur. Ces discussions ont également porté sur les perspectives de développement du tourisme durable, une meilleure promotion du potentiel touristique arménien sur les plateformes internationales et l'assistance technique fournie par l'organisation. Nicole Pachinian qui a affirmé « Nous n'avons plus besoin de rêver de notre patrie, car la République d'Arménie est la patrie de nos rêves ». Le Premier ministre arménien Nicole Pachinian a dressé sur la place de la République à Yerevan le 21 septembre face à une foule importante son message de félicitations à l'occasion du 35e anniversaire de l'indépendance de la République d'Arménie. Le message indique « Monsieur le Président de la République d'Arménie, Monsieur le Président de l'Assemblée nationale, Monsieur le Président de la Cour constitutionnelle, Monsieur le Président du Conseil supérieur de la magistrature, Mesdames et Messieurs les représentants des pouvoirs législatifs, exécutifs, judiciaires et des collectivités territoriales, Mes Excellences, Messieurs les ambassadeurs, chers citoyens de la République d'Arménie. Aujourd'hui, nous célébrons le 35e anniversaire de l'indépendance de la République d'Arménie. Il y a 35 ans, le 21 septembre 1991, un référendum sur l'indépendance a été organisé en Arménie au cours duquel les citoyens ont été appelés à répondre à la question suivante. Êtes-vous d'accord pour la République d'Arménie que la République d'Arménie soit un État indépendant et démocratique en dehors de l'URSS ? 95,4% des citoyens arméniens ont participé au référendum et 94,3% des participants ont répondu oui à la question posée. Alors pourquoi les citoyens arméniens ont-ils dit oui à l'indépendance ? Pourquoi presque unanimement ? Pourquoi pour une seule raison ? Ils aspiraient à vivre dans un pays libre, sûr, démocratique, développé, prospère et souverain en tant que citoyen souverain. Cependant, ces idéaux ont été partiellement ou totalement démentis, car seulement 30 ans après l'indépendance, nous avons dû constater que la liberté, la sécurité, la démocratie, la prospérité et la souveraineté ne peuvent exister ou ne peuvent être pleinement réalisées dans un contexte de conflit apparemment sans fin et de guerre sporadique. Nous célébrons le 35e anniversaire de l'indépendance de la République dans un climat de paix. Mais cette paix et la conscience de paix ont été conquises au prix de vie de milliers de nos frères et sœurs. Observons donc une minute de silence en mémoire de tous nos frères et sœurs morts pour la patrie. Merci. Et oui, si vous voulez applaudir nos frères et sœurs. Et sous les applaudissements, nous devons rappeler trois fois que nos martyrs sont tombés pour que l'Arménie puisse s'élever, qu'ils sont morts pour que l'Arménie puisse vivre et qu'aujourd'hui, la République d'Arménie est un État vivant, un État de vie et l'essor de notre État est le plus grand hommage rendu à la mémoire de nos martyrs. Bon, le texte est un peu long, chers auditeurs de Radio A, je vous en fais grâce de la suite, c'est un long discours que Nikol Pachinian a prononcé à l'occasion du 35e anniversaire de l'indépendance de la République sur la place de la République à Yerevan. Ont suivi des manifestations artistiques avec de nombreux chanteurs et chanteuses, et puis illuminations, feux d'artifice, drones représentant divers éléments, dont l'aigle, dont les insignes de l'Arménie, énormément de choses qui a ravi le public à Yerevan. Le Premier ministre d'Arménie, Nikol Pachinian, reçoit des messages de félicitations du monde entier presque à l'occasion de la fête de l'indépendance. Donc le bureau du Premier ministre arménien a diffusé ces messages. Donc ils sont l'œuvre de, par exemple, de Li Qian, qui est le président du Conseil des affaires d'État de la République populaire de Chine. D'autres messages, Vladimir Poutine. Donc c'est un peu court son message. Il indique, cher Nicole, veuillez accepter mes félicitations à l'occasion de la fête nationale de la République d'Arménie, la fête de l'indépendance. Je vous souhaite une bonne santé et beaucoup de succès et au peuple arménien ami, bien-être et prospérité. Le chef du gouvernement russe, Mikhail Mishustin, le premier ministre russe, a également adressé un message de félicitations à l'Arménie. Le message du président de la République du Kazakhstan, Kassym Jomart Tokayev, est également important et il loue les relations entre l'Arménie et le Kazakhstan. Également le premier ministre kazakh, Oljas Bektenov, qui a aussi indiqué donc un message, qui a envoyé un message à Yerevan. D'autres messages. Le président du Tadjikistan, Emomali Rahmon, qui a également adressé un message à Yerevan pour les 35e anniversaire de la République d'Arménie. Le message du président du Turkménistan, Serdar Berdimuhamedov, qui a également envoyé un message à Nikol Pachinian à l'occasion du 35e anniversaire de l'indépendance de l'Arménie. Message aussi du secrétaire d'État américain Marco Rubio, qui est le suivant. Au nom des États-Unis d'Amérique, je félicite chaleureusement le peuple arménien à l'occasion de la fête de l'indépendance. Les États-Unis partagent la joie de l'Arménie en ces jours de célébration du 35e anniversaire du rétablissement de son indépendance et des progrès accomplis par votre pays vers un avenir plus pacifique, prospère et démocratique. Les progrès historiques que nous avons réalisés ensemble au cours de l'année écoulée démontrent ce qui est possible lorsque nous agissons avec une vision commune de paix et de prospérité. Nous sommes impatients de faire progresser l'initiative La Voix Trump pour la paix et la prospérité internationale, TRIPP, de renforcer la connectivité économique, d'encourager les investissements américains et de contribuer à créer de nouvelles opportunités pour l'Arménie et la région. Dans les années à venir, nous nous réjouissons d'approfondir le partenariat entre nos deux pays. Je félicite le peuple arménien à l'occasion de cette importante fête nationale. Alors, on l'a constaté, le président Trump a oublié d'envoyer un message à Yerevan. Sans doute, il était omnibulé par l'affaire de l'Iran, la guerre contre l'Iran. Donc voilà, Donald Trump et le message de Donald Trump, en tout cas pour les premiers jours, le 21 septembre, c'était le message absent des chefs d'État adressé à l'Arménie. Le premier ministre du Royaume de Thaïlande, donc de Thaïlande, Anutin Chanwirakul, a également envoyé un message à Yerevan. Également le président de la République populaire du Bangladesh, Mirza Fakhrul Islam Alamgir, qui a noté les relations entre le Bangladesh et l'Arménie. Voilà, nous espérons approfondir davantage notre coopération bilatérale entre l'Inde et l'Arménie, indique le ministre indien des Affaires étrangères. Donc, Subrahmanyan Jaishankar a félicité l'Arménie à l'occasion de sa fête nationale par un message adressé à son homologue arménien Ararat Mirzoyan. Il indique « Chaleureuses félicitations à Ararat Mirzoyan, au gouvernement et au peuple de la République d'Arménie à l'occasion de la fête nationale. Nous espérons approfondir davantage notre coopération bilatérale. » C'est ce qu'a écrit sur X le Premier ministre, le ministre des Affaires étrangères d'Inde. Et de nombreux autres messages ont été reçus par Yerevan. La grotte d'Arenia en Arménie est sur la liste indicative de l'UNESCO, une nouvelle page du patrimoine exceptionnel arménien, abritant les plus anciennes chaussures au monde, chaussures en cuir, le plus ancien atelier de vinification connu et un site archéologique millénaire, même qui date de pratiquement 4000 ans. La grotte d'Arenia, l'un des sites archéologiques les plus célèbres d'Arménie, figure sur la liste indicative de l'UNESCO pour le patrimoine mondial. Il ne s'agit pas encore d'une décision d'inscription définitive, mais le début d'un processus. Dans les années à venir, l'Arménie devra démontrer la valeur universelle d'Arénia et de soumettre un dossier pleinement pour valider ce fait. L'ambassadeur de Russie en Arménie visite les centres d'extraction de cuivre et de molybdène de Zankezur et d'Akarak dans la région de Syunik au sud de l'Arménie. Dans le cadre de sa visite annuelle dans la région de Syunik, l'ambassadeur de Russie en Arménie, Sergei Kopilkin, s'est rendu dans les usines de cuivre et de molybdène de Zankezur et d'Akarak. Cette information a été relayée par le site web officiel de la mission diplomatique russe. Le diplomate russe était accompagné du représentant commercial de la Russie, Sergei Solomine, de la représentante du ministère russe du développement économique, Anastasia Ivanova, du chef de la représentation du centre russe d'exportation, Vadim Yanokian, et de la directrice adjointe de la maison russe à Yerevan, Anna Kurbatova. La direction des usines a présenté à la délégation russe la modernisation en cours des processus de production. L'accent a été mis sur l'augmentation de la productivité et de l'amélioration de la sécurité environnementale des technologies. Les représentants des entreprises ont également évoqué leur programme visant à développer le secteur social dans la région de Syunik. Décès de Richard Gilagosian, directeur du Centre d'études régionales. Le 19 septembre, Richard Gilagosian, directeur fondateur du Centre d'études régionales CER et analyste politique et des relations internationales, est décédé à Istanbul, rapporte le journal arménien Agos. Il y a quelques jours, le Centre d'études régional avait annoncé que Richard Gilagosian était en voyage d'affaires à Istanbul lorsque son état de santé s'est dégradé. Victime d'une hémorragie cérébrale, il a été transféré en soins intensifs à l'hôpital Cemil Taşçıoğlu du professeur Okomeydani. Richard Gilagosian était le directeur fondateur du Centre d'études régionales et possédait plus de 35 ans d'expérience dans le domaine de la sécurité et des relations internationales. Au fil des ans, il a collaboré à la Banque asiatique de développement, la délégation de l'Union européenne en Arménie, le Parlement européen, le ministère français des armées, l'International Crisis Group, l'OSCE, ainsi que les ministères américains de la Défense et d'État. Richard Gilagosian a également enseigné au Collège de la Défense de l'OTAN, en intervenant régulièrement dans les médias internationaux pour analyser l'Arménie, le Caucase du Sud et les questions de sécurité régionale. Nous le voyons souvent à la télévision publique d'Arménie avec ses interventions très très précise, un grand spécialiste, est mort. Il était âgé de moins de 64 ans. Entraînement d'une unité de force spéciale de l'armée arménienne avec des blindés de fabrication française Bastion. Le ministre de la Défense d'Arménie, Sulen Babikian, a publié une vidéo sur sa page Facebook montrant l'entraînement d'une unité des forces spéciales de l'armée d'Arménie avec des véhicules blindés de fabrication française, les Bastions. Le Bastion est armé de mitrailleuses M2 de calibre 12,7 mm, considérées comme parmi les meilleures du monde, et il est équipé de glissières permettant le tir depuis l'intérieur du blindé. Les véhicules blindés Bastion ont accru l'efficacité des forces spéciales et leur capacité à mener à bien des missions d'envergure avec des effectifs réduits, a indiqué le ministre arménien de la Défense. Arman Zaloukian, pour l'Arménie à l'UFC 331 MMA, a mis KO le Brésilien Mauricio Ruffi au premier round. L'Arménien défie désormais Mark Zuckerberg, le fondateur de Meta, de Facebook. UFC 331, tournoi d'arts martiaux mixtes MMA, s'est déroulé le combat. C'était la nuit donc entre samedi et dimanche dernier à Los Angeles, en Californie, à la Crypto Arena de Los Angeles. Le deuxième combat principal de la soirée opposait le champion UFC des poids légers, l'Arménien Arman Zaloukian, numéro 2 mondial, au Brésilien Mauricio Ruffi. Le combat s'est soldé par une victoire éclatante du combattant arménien dès le premier round. Quelques secondes avant la fin du premier round, le round dure 5 minutes, Arman Zaloukian, surnommé Batman, a plaqué son adversaire contre le filet et l'a envoyé au tapis avec deux coups de coude consécutifs et précis, remportant ainsi le combat par KO. Arman Zaloukian, âgé de 29 ans, porte son palmarès professionnel en arts martiaux mixtes MMA à 24 victoires, dont 16 par KO et 3 défaites. Mauricio Ruffi, 30 ans, qui comptait 14 victoires, dont 13 par KO avant ce combat, a subi la troisième défaite de sa carrière. Arman Zaloukian défie l'un des hommes les plus riches de la planète après sa victoire contre Ruffi. Arman Zaloukian, numéro 2 de la catégorie donc l'UFC, donc poids léger, et représentant l'Arménie, a commenté sa brillante victoire contre le Brésilien Mauricio Ruffi lors du deuxième combat principal, lançant un défi inattendu au fondateur de Meta, Mark Zuckerberg. Merci beaucoup Los Angeles, je vous aime. Ce soir, Los Angeles a passé une excellente soirée. Bien sûr, il me fallait une victoire rapide et éclatante pour mériter le combat pour le titre. Mon heure est venue dès le premier round, vous l'avez vu. Le premier coup de coude était le fruit du travail d'un entraîneur, le second celui d'un autre. Mark Zuckerberg, je veux t'affronter, a déclaré Zaloukian juste après le combat. Les États-Unis continueront de soutenir les réformes de défense mises en œuvre en Arménie en y investissant leurs capacités, affirme le sous-secrétaire d'État adjoint américain à la guerre, Andrew Loomis. Les États-Unis continueront de soutenir les réformes de défense mises en œuvre en Arménie en y investissant de leur capacité. Déclaration officielle américaine. Le 18 septembre, des consultations bilatérales de défense entre l'Arménie et les États-Unis se sont tenues au sein du complexe administratif du ministère arménien de la Défense à Yerevan. Des représentants du ministère arménien de la Défense, le commandant de la garde nationale américaine du Kansas, le général de brigade Paul Schneider, et des représentants de diverses structures du département de la guerre d'Amérique des États-Unis ont participé à ces consultations. Les programmes mis en œuvre dans le cadre de la coopération en matière de défense entre l'Arménie et les États-Unis ces dernières années ont été passés en revue. Le potentiel de développement de la coopération dans tous les domaines a été examiné. Résumant les conclusions des consultations, le général de division Yeroyan a souligné que la coopération dans tous les domaines susmentionnés s'inscrit dans le cadre du processus de transformation des forces armées arméniennes. Le sous-secrétaire adjoint américain à la guerre, Andrew Loomis, a indiqué que les États-Unis continueront de soutenir les réformes de défense mises en œuvre en Arménie en mobilisant pleinement leurs programmes de conseil, de partage d'expériences et d'autres formes d'appui pour accompagner la transformation de l'armée arménienne dans ce cadre. À l'issue des consultations, les parties ont signé un protocole d'accord. L'Arménie envisage d'acheter des avions militaires à la République tchèque. Actuellement, 4 avions militaires L-39 Skyfox de fabrication tchèque sont en cours de production pour l'Arménie. C'est ce que rapporte Praise the Staff. Les avions d'entraînement au combat sont fabriqués par Aero Vodochody et qui en a déjà vendu 40 à différents clients. Aero Vodochody propose également aux clients potentiels une version du L-39 Skyfox pouvant être modernisée en version anti-drone. Le président arménien de la République d'Arménie, Vakhan Khachaturian, a reçu la délégation du Comité mondial des Jeux panarméniens. Avec son président, en fait, le président du Comité mondial des Jeux panarméniens, le Ishran Zakarian. Ishran Zakarian a présenté les travaux préparatoires des Jeux panarméniens qui vont se tenir en 2027 en Arménie. Au cours de cette rencontre, le président de la République d'Arménie a présenté l'actualité intérieure et extérieure de l'Arménie et a répondu aux questions des participants. La ministre de la Justice d'Arménie, Sulpui Galyan, et l'ambassadeur de France en Arménie discutent des réformes constitutionnelles et de divers autres sujets. La ministre arménienne de la Justice, Sulpui Galyan, a reçu l'ambassadeur de France en Arménie, le nouvel ambassadeur Florian Esculier. L'information a été communiquée par le ministère de la Justice de la République d'Arménie. La ministre arménienne a félicité le nouvel ambassadeur pour sa prise de fonction et a exprimé l'espoir que son mandat donnerait un nouvel élan à la coopération franco-arménienne dans les domaines relevant de la compétence du ministère de la Justice. Lors de la réunion, les parties ont abordé plusieurs questions, notamment les réformes constitutionnelles, la loi sur l'égalité devant la loi, l'institution et la confiscation des biens d'origine illégale, la lutte contre les violences domestiques, la numérisation du secteur de la justice, le développement du système pénitentiaire, la coopération en matière de protection des droits humains. À l'issue de la réunion, les parties ont réaffirmé leur volonté de poursuivre un dialogue actif et d'approfondir la coopération entre la France et l'Arménie dans les domaines susmentionnés. Magdalena Grono a soulevé la question des otages arméniens à Bakou, indique le porte-parole de l'Union européenne. Magdalena Grono a soulevé la question des otages arméniens à Bakou, indique cette, justement une question du site arménien Factor TV. C'est ce que répond l'Union européenne. La représentante spéciale de l'Union européenne n'a pas contesté la richesse et la présence historique du patrimoine arménien dans les anciennes zones du conflit d'Azerbaïdjan. C'est ce qu'a déclaré par écrit Christian Wiegand, porte-parole de l'Union européenne pour les affaires étrangères et la politique de sécurité, en réponse à une demande à la question de Factor TV. Les 11 et 12 septembre, la représentante spéciale de l'Union européenne a écrit dans X sur sa page X à l'issue de la visite organisée par les autorités azerbaïdjanaises au Haut-Karabakh que les points de vue et les récits profondément divergents persistent entre l'Arménie et l'Azerbaïdjan quant à l'origine de certains sites culturels du Haut-Karabakh. Des points de vue différents persistaient sur l'origine de certains sites culturels du Haut-Karabakh et que ces divergences devraient faire l'objet de discussions. C'est ce qu'avait déclaré la représentante européenne. Lors de cette visite, les responsables azerbaïdjanais ont une fois de plus présenté les églises et monastères arméniens comme faisant partie du patrimoine caucasien albanais. La représentante spéciale de l'Union européenne pour le Caucase du Sud et la crise de Géorgie, Magdalena Grono, a souligné que le patrimoine culturel, comme dans de nombreux processus de paix, sera un élément clé de la réconciliation. À ce jour, il semble qu'aucun accord n'ait été trouvé entre les parties arméniennes et azerbaïdjanaises sur certains aspects de la question, notamment sur les faits historiques, a commenté Christian Wiegand. Cependant, de telles prises de position d'après représentants de l'Union européenne et sa participation à des visites similaires au cours desquelles l'appartenance arménienne des monuments est remise en question peuvent-elles contribuer à la réconciliation et à une paix durable ? Selon Christian Wiegand, il s'agissait de la 22e visite de ce type organisée par les autorités azerbaïdjanaises à l'intention des représentants du corps diplomatique local ces dernières années. Nous pensons qu'il est important que le corps diplomatique constate la situation réelle sur le terrain de ses propres yeux afin de trouver des moyens d'aider les parties à résoudre des problèmes en suspens, a souligné le porte-parole Magdalena Grono, comme elle l'a indiqué dans sa publication sur X, participé pour la première fois à une visite organisée au Haut-Karabakh. Vanity Fair, le magazine, à propos de Kim Kardashian. Du côté arménien, elle a hérité de la résilience et de l'esprit d'entreprise. Vanity Fair a publié un extrait d'une biographie de Kim Kardashian, un extrait complet du livre Citizen Kim, la femme qui a créé le futur. consacré à la star arméno-américaine de télévision et femme d'affaires Kim Kardashian. L'ouvrage évoque les origines arméniennes de Kim Kardashian, l'influence de ses racines sur la star, ses ancêtres et ses réussites. Le livre, écrit par Jonathan Van Meter, paraîtra le 27 octobre aux éditions Viking. L'auteur estime que le succès de Kim Kardashian repose sur la fusion du folklore arménien et du rêve américain. Tout a commencé par une prophétie, la prédiction d'un garçon illettré de 11 ans vivant en Arménie au milieu du 19e siècle, selon laquelle les chrétiens de la région étaient voués à l'extermination s'ils ne se rendaient pas sur la côte ouest américaine, plus précisément en Californie. Le jeune prophète s'appelait Yefim Klubnikin et il trouva les auditeurs réceptifs parmi les ancêtres paternels de Kim Kardashian. Ils étaient arméniens, raconte le livre, précisant que le père de Kim, Robert Kardashian, lui racontait cette histoire à maintes reprises lorsqu'elle était enfant. D'après l'auteur, le visage de Kim s'illumine lorsqu'elle en parle. Mes arrière-grands-parents et arrière-arrière-grands-parents venaient d'Arménie. Et il y avait dans le village un garçon qui savait ni lire ni écrire. On raconte qu'il est entré en transe et a écrit deux lettres. Il a dit « Ouvrez la première lettre, mais n'ouvrez pas la seconde. » La première lettre disait « Ils vont tous nous tuer. Alors, allez à Los Angeles, en Californie. » On disait toujours qu'il ne fallait pas ouvrir la seconde lettre avant le moment opportun et qu'un jour, un Arménien élu ressentirait l'impulsion intérieure de l'ouvrir. Jonathan Van Meter estime que, véridique ou non, cette histoire revêt une signification profonde pour de nombreux Arméniens de ce village. La prophétie s'est réalisée. Quelques années plus tard, le génocide arménien a eu lieu. Selon l'auteur, Kim Kardashian a hérité de ses origines arméniennes non seulement un sens du mystère, mais aussi une grande résilience, un esprit d'entreprise, un luxe ostentatoire, du charme, un don pour la vente, un principe fondamental selon lequel la famille est primordiale, ainsi qu'un engagement passionné pour la justice sociale, né de la conscience des persécutions et de l'isolement subi par ses ancêtres. Quant aux grands-parents de Kardashian, Arthur Kardashian et Hélène Arakelian, ils ont été ensemble pendant 70 ans. Arthur est décédé en 2012 à l'âge de 95 ans et Hélène a vécu jusqu'à 90 ans, décédant en 2008. Tous deux ont vécu si longtemps qu'ils ont vu leurs petits-enfants devenir des stars de la télévision. Kim Kardashian a déclaré dans de nombreuses interviews, dès les premiers jours de sa célébrité, « Être arménien est une part importante de mon identité. » Ses grands-parents lui ont transmis de nombreuses valeurs et traditions culturelles arméniennes. Cela se reflète également dans son apparence, peut-on lire dans le livre. Disparition du chanteur Tigran Mgodetchan à 64 ans. Il était un fervent défenseur des chants de l'Artsakh. La vie et le parcours artistique de Tigran Mgodetchan étaient intimement liés à l'Artsakh et au chant national arménien. Né à Artik en Arménie, il étudia au Conservatoire d'État Komidas d'Yerevan. En 1989, il s'installa en Artsakh et participa à la guerre de l'indépendance de l'Artsakh. Par la suite, il travailla comme soliste au sein de l'ensemble national des chants et des danses du Haut-Karabakh, puis dirigea l'ensemble ethnographique « Nous sommes nos montagnes » à Stepanakert. En 2002, Tigran Mgodetchan créa le quatuor pop-folk Vernadun, dont il fut le directeur artistique. Les activités du groupe visaient à préserver et à diffuser le chant national et le folklore arménien. L'art de Tigran Mgodetchan rayonna bien au-delà de l'Artsakh et de l'Arménie, donna des concerts en France, en Australie, dans diverses villes de Russie et d'Ukraine, dans des pays baltes et dans presque toutes les républiques de l'ex-Union soviétique, faisant rayonner le chant et la culture arménienne hors des frontières. Pour lui, chanter n'était pas seulement un art, c'était un moyen de préserver la patrie, la mémoire et l'identité nationale. Ode à l'Artsakh occupe une place particulière et résonne aujourd'hui plus que jamais comme une voix d'amour, de nostalgie et de douleur pour l'Artsakh. C'est une chanson, bien sûr, du disparu. Alina Sharaeva pour l'Arménie bat Elina Vanessian pour l'Arménie en 8e de finale du tournoi WTA 250 de Sao Paulo de tennis féminin. Alina Sharaeva, la Russe qui concourt désormais sous les couleurs de l'Arménie, s'est qualifiée pour les quarts de finale du tournoi WTA 252 de Sao Paulo au Brésil. En 2-7, Alina Sharaeva a battu une autre Arménienne, Elina Vanessian, sous les couleurs de l'Arménie, elle aussi, sur le score de 6-2, 6-3. La rencontre a duré 1h35. C'est la première fois dans l'histoire du circuit WTA, donc en tennis féminin professionnel, que deux joueuses représentant l'Arménie s'affrontaient. En quart de finale, malheureusement, Alina Sharaeva a affronté la Russe Anna Blinkova et fut éliminée. Nicole Pachinian indique « Le concept de l'Azerbaïdjan occidental représente un défi sérieux et une menace pour la sécurité de la République d'Arménie. Au printemps 2024, lorsque j'ai prononcé un discours à l'Assemblée nationale d'Arménie, évoqué pour la première fois l'idéologie de la véritable Arménie, j'ai appris par la suite une histoire choquante concernant la réaction d'un député présent dans l'hémicycle. Le Premier ministre Nicole Pachinian a fait cette déclaration lors d'une conférence sur la sécurité globale et résilience à Yerevan, c'est dans la semaine dernière. Après avoir entendu les points clés de mon discours, il a déclaré, donc cette personne, veut-il dire que Mouche et Van ne nous appartiennent pas ? Point d'interrogation, cette réaction peut paraître étrange au premier abord, mais elle soulève en réalité des questions essentielles, car nombre de nos problèmes de sécurité trouvent leur origine dans notre perception de la réalité de notre environnement. Ce problème existe bel et bien en République d'Arménie aujourd'hui. L'autre jour, lors d'une réunion avec un groupe de citoyens arméniens, pour une toute autre raison, un participant a tenu à des propos sans rapport avec le sujet abordé. Vous n'avez cessé de parler de la véritable Arménie, mais hier, mon enfant est rentré de l'école en me racontant que son professeur d'histoire avait dit aux enfants « Vous devez savoir qu'une fois adulte, vous devez aller libérer Mouche et Van. Ce sont là des phénomènes qui ne sont peut-être pas souvent abordés lors de nos conférences », a indiqué Pachinian. Alors, plus d'un an après la signature de l'accord de paix en Arménie, sur des tribunes et des forums reconnus, on discute, on poursuit l'objectif selon lequel, tel qu'il est formulé, nous devons renforcer et libérer la République de l'Artsakh. Je veux dire que par là, que nous n'abordons pas publiquement ces phénomènes et ces questions en République d'Arménie. Et de manière générale, il s'agit d'un problème fondamental auquel nous avons été confrontés tout au long du processus de résolution du conflit du Karabakh lorsque nous avions des discussions et perceptions parallèles. Dans la vie intérieure de la République d'Arménie, nous avons soulevé et mis l'accent sur des questions différentes et des sujets totalement différents ont été discutés.

0: nous donne accès à d'autres informations. Par exemple, que des processus similaires se déroulent en Azerbaïdjan, notamment le débat déjà bien connu sur un Azerbaïdjan occidental qui constitue un défi majeur et une menace pour la sécurité de la République d'Arménie et sa sécurité régionale. A ajouté Nicole Pachinian. Voilà pour dire qu'en Arménie, il ne faut pas parler de l'Arménie occidentale, par exemple, et en Azerbaïdjan, il ne faut pas parler de l'Azerbaïdjan occidental qui désigne en fait l'Arménie. Hein. Donc ce sont des propos blessants envers la République d'Arménie, puisque ce sont des propos expansionnistes de l'Azerbaïdjan. L'Arménie n'a jamais soulevé la question du retrait de la 102e base militaire russe en Arménie, a affirmé Pachinian. Donc c'était le mercredi 16 septembre dans les questions-réponses à l'Assemblée nationale d'Arménie depuis 2018. Donc c'est ce que dit Pachinian. Je suis en contact avec le président de la Fédération de Russie et d'autres hauts responsables. Et je n'ai jamais soulevé la question du retrait de la 102e base militaire russe d'Arménie. En général, aucun représentant arménien n'a jamais soulevé cette question, a déclaré Nicole Pachinian. Le premier ministre arménien a rappelé la déclaration faite par le président russe Vladimir Poutine à Bishkek, en Kirghizistan, selon laquelle si l'Arménie ne juge pas nécessaire la présence de cette base militaire russe, la Russie est prête à la retirer. À mon retour de Bishkek à Yerevan le lendemain, j'ai constaté que le président russe avait déclaré que si l'Arménie exigeait le retrait de la base militaire, nous la retirerions, indiqué Pachinian. Selon lui, lors d'un point de presse ultérieur, il a réagi à la déclaration de Poutine, réaffirmant que la partie arménienne n'avait pas soulevé la question du retrait de la base. L'Arménie n'a jamais évoqué le retrait de la base 102 russe stationnée en Arménie, mais si la Fédération de Russie décide de la retirer, l'Arménie ne s'y opposera pas, car la présence de cette base sur le territoire arménien n'est pas d'importance vitale pour la République d'Arménie. Et si la Fédération de Russie souhaite la maintenir, nous sommes prêts à en discuter. Voilà tout, ni plus ni moins, a déclaré Nicole Pachinian, qui ne voit pas d'un mauvais œil un retrait de la base russe en Arménie, si jamais Poutine décidait de la retirer, mais la Russie n'est pas prête à la retirer, bien évidemment. Voilà, chers auditeurs et auditrices de Radio A, les informations de la semaine écoulée, quelques news de la semaine écoulée. Vous étiez en compagnie de Krikor Amirzaïan. Je vous laisse à l'écoute de Radio A, votre radio préférée, dans la journée et dans la semaine, tous les jours. Bonne journée, bon samedi.
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1: Chers auditeurs et auditrices de Radio A, bonjour. Nous sommes le samedi 26 septembre 2026. Vous êtes en compagnie de Grigor Amirzayan. Voici quelques news de l'actualité arménienne de la semaine écoulée. Informations que vous pouvez suivre également à 12h, 15h et 19h sur ces mêmes ondes de Radio A, la station de radio franco-arménienne de Valence, votre radio préférée. Azerbaïdjan, grâce présidentielle pour le français emprisonné Martin Rayan. C'est une dépêche de l'AFP qu'on a eue au cours, donc c'était ce mercredi. L'Azerbaïdjan a gracié mercredi Martin Rayan, un français emprisonné dans ce pays du Caucase depuis fin 2023. Une décision intervenant quelques heures après la levée des sanctions européennes visant l'oligarque russo-ouzbek Alisher Usmanov. Que demandait la France ? Selon un décret du président azerbaïdjanais Ilham Aliyev, publié mercredi, Martin Rayan figure dans une liste de 20 personnes graciées et il est le seul ressortissant français à en bénéficier. Selon un diplomate à Bruxelles, Paris a fait pression auprès des pays membres de l'Union européenne pour lever les sanctions visant Alisher Usmanov dans le cadre d'un accord de libération des prisonniers impliquant des citoyens français détenus en Azerbaïdjan. La France n'a jamais confirmé de telles tractations, mais réclame depuis des mois la libération de l'homme d'affaires Martin Rayan, condamné à 10 ans de prison pour espionnage en mars 2026. Installé à Bakou depuis plusieurs années, Rayan avait été arrêté le 4 décembre 2023 par les autorités azerbaïdjanaises, l'accusant d'espionnage au profit des services secrets français. Le ministère français des Affaires étrangères a toutefois toujours rejeté catégoriquement ces accusations, qualifiant cette détention d'arbitraire. Selon l'accusation, Martin Rayan aurait collecté des informations concernant les relations de l'Azerbaïdjan avec la Turquie, l'Iran et le Pakistan, concernant les emprises liées à la Russie et à la Chine et sur des questions stratégiques régionales liées au Haut-Karabakh. Son procès avait débuté en janvier 2025 à Bakou, mais ce n'est qu'un an plus tard, le 16 mars dernier, qu'il avait été condamné. Un co-accusé azerbaïdjanais, Azad Mamadli, avait lui été condamné à 12 ans de prison pour haute trahison. Selon le décret présidentiel azerbaïdjanais publié mercredi, outre Rayan, quatre autres ressortissants étrangers figurent parmi les personnes libérées, un russe, un pakistanais et deux turcs. Aucun arménien, vous l'avez remarqué. Un autre citoyen français est emprisonné en Azerbaïdjan, l'homme d'affaires Anas Deraz. Il a été condamné à 12 ans de prison en novembre 2025 à Bakou. Il était donc accusé dans une affaire de pot de vin avec un oligarque russe. Les relations bilatérales entre la France et l'Azerbaïdjan se sont fortement dégradées après la reprise par Bakou en septembre 2023 du contrôle du territoire du Karabakh, alors à majorité arménienne, ce qui a provoqué le déplacement de plus de 100 000 habitants. Bakou reprochait le soutien de Paris à l'Arménie. Les autorités françaises ont accusé en retour l'Azerbaïdjan d'une ingérence concernant ses territoires d'outre-mer, ce que Bakou nie. En mai, le président français Emmanuel Macron avait discuté par téléphone avec Ilham Aliyev des moyens de développer les relations entre les deux pays au sortir de ces vives tensions. On se souvient que Paris a interdit aussi la manifestation du CCAF à Paris devant la mairie de Paris il y a quelques jours de cela, pour réclamer la libération des prisonniers arméniens injustement détenus à Bakou. Le réchauffement des relations entre la France et l'Azerbaïdjan était lié effectivement à cette libération des prisonniers français et non arméniens en fait. L'Arménie a été écartée quelque peu du Quai d'Orsay et de Paris. Bakou accuse désormais la partie arménienne de voler les valeurs culturelles du monastère de Dativang. Le monastère arménien, vous vous rendez compte, les Arméniens accusaient de voler leur propre patrimoine, c'est quand même incroyable. Jusqu'où ira le cynisme de Bakou, qui accuse désormais la partie arménienne de voler les valeurs culturelles du monastère arménien de Dativang en Artsakh occupé par l'Azerbaïdjan. Bakou, qui considère Gandzasar et Dativang comme faisant partie du patrimoine de l'Albanie caucasienne, accuse désormais la partie arménienne de transporter des fresques, des khachkar et d'autres biens culturels de Dativang vers l'Arménie. Le site Radio Liberty a publié un article à ce sujet. Sabine Agieva, directrice du service d'État pour la préservation, le développement et la restauration du patrimoine culturel d'Azerbaïdjan, a annoncé que les informations concernant les fresques et les krachkars retirés de Dativank avaient été transmises à Interpol en octobre 2025 et inscrites dans la base de données des œuvres d'art volées. Une responsable azerbaïdjanaise affirme que des croix, des cloches et certaines fresques ont été déplacées de Dativank vers l'Arménie lors du retrait des forces arméniennes de Kelbajar après la guerre de 2020. Sabina Agieva accuse également la partie arménienne de les présenter à l'étranger comme des œuvres d'art arméniennes. Bakou remet également en question les travaux de restauration menés par la partie arménienne à Dativank. Selon Agieva, les travaux ont été effectués dans le complexe monastique entre 1997 et 2011 grâce à des fonds arméniens de l'Église et de l'Église apostolique arménienne et depuis 2014 également sur des fresques. La responsable azerbaïdjanaise les présente comme des travaux ayant altéré l'aspect original du complexe. Cette déclaration fut suite à une nouvelle controverse concernant le patrimoine culturel arménien du Karabakh. Hikmet Aliyev, conseiller du président azerbaïdjanais, a amené des diplomates étrangers accrédités à Bakou. Il les a amenés à Gavzasal et Dativank, présentant ces deux complexes monastiques médiévaux arméniens comme faisant partie du patrimoine de l'Albanie du Caucase. Voilà une déformation de l'histoire du négationnisme d'État appliqué par l'Azerbaïdjan, l'Azerbaïdjan qui dit vouloir la paix et qui en même temps insulte ce genre d'informations frauduleuses. Vraiment, c'est du détournement du patrimoine arménien. Et Bakou, qui n'a pas d'histoire très très ancienne, essaye de récupérer cette histoire arménienne à son profit en la présentant sous les couleurs des Albanais du Caucase, qui étaient un peuple chrétien aujourd'hui disparu. Voilà, tout ça pour déposséder les Arméniens de leur patrimoine et les présenter comme des patrimoines autres qu'arméniens sur cette terre de l'Altsar où les Arméniens vivaient depuis plus de 5000 ans. Nare représentera l'Arménie au concours de l'Eurovision Junior de la chanson le 24 octobre prochain à Malte. Cette année, c'est Nare, 13 ans, qui représentera l'Arménie au concours Eurovision Junior de la chanson 2026, le concours qui aura lieu le 24 octobre prochain, comme je l'ai dit, à Malte. Nare Keropian, qui représente l'Arménie à l'Eurovision Junior 2026, est la fille de Vahan Keropian, l'homme d'affaires et ancien ministre de l'économie de la République d'Arménie, ainsi que de Mariam Harutyunyan. Son histoire avec l'Eurovision Junior remonte à 2023, lorsqu'elle participait à seulement 10 ans aux sélections arméniennes avec Falin d'Alicia Keys, sans toutefois parvenir à se qualifier pour le tour suivant. Ce n'était d'ailleurs pas sa première tentative puisqu'elle avait tenté sa chance l'année précédente. La persévérance de la jeune artiste a finalement été récompensée en 2026. Après plusieurs tentatives infructueuses, Nare a remporté la sélection arménienne et par conséquent le droit de représenter l'Arménie à l'Eurovision Junior 2026 à Malte. La chaîne de télévision publique d'Arménie a diffusé mercredi soir la chanson et le clip de Nare. Nicole Pachinian, qui affirme l'accord sur les droits de l'homme et le partenariat économique régional TRIPP, ouvrira une nouvelle ère pour notre pays et notre économie. Le Premier ministre arménien Nicole Pachinian a participé à la table ronde du sommet Concordia annuel organisé dans le cadre de l'Assemblée générale des Nations unies à New York. Le Premier ministre arménien a répondu aux questions de l'animateur concernant la paix instaurée entre l'Arménie et l'Azerbaïdjan et les perspectives qui en découlent. Nicole Pachinian a souligné que les efforts se concentrent actuellement sur la mise en œuvre de l'accord sur les droits de l'homme et le partenariat économique régional TRIPP qui permettra d'ouvrir pleinement la connectivité régionale. Cela ouvrira une nouvelle ère pour notre pays et notre économie, a déclaré le Premier ministre arménien, ajoutant que cela concrétise également le projet de carrefour de la paix du gouvernement arménien. Le chef de l'État a ensuite évoqué la coopération entre l'Arménie et les États-Unis dans le domaine des technologies de l'information et en particulier dans celui de l'intelligence artificielle. Nicole Pachinian a souligné que grâce au mémorandum d'entente signé avec les États-Unis le 8 août 2025, trois centres d'intelligence artificielle ont été créés en Arménie en l'espace d'un an, dont deux représentant des projets d'investissement de grande envergure. Le Premier ministre arménien a également évoqué les progrès réalisés dans les domaines des technologies de l'information, ajoutant que ce secteur se développe avec succès en Arménie et constitue un pilier de l'économie. Nikol Pachinian s'est dit convaincu qu'avec le retour de la paix, l'attractivité de l'Arménie pour les investisseurs étrangers ne cessera de croître. Le Premier ministre arménien a également répondu aux questions concernant les perspectives d'autosuffisance énergétique, la création des capacités de stockage et des mesures prises en vue de la construction d'une nouvelle centrale nucléaire. Évoquant les relations avec les États-Unis et l'Union européenne, Nikol Pachinian a noté l'établissement d'un partenariat stratégique dans les deux sens et a souligné que le gouvernement de la République d'Arménie continuera d'approfondir sa politique étrangère équilibrée. Les chutes du Niagara sont illuminées aux couleurs de l'Arménie à l'occasion de la journée de l'indépendance de l'Arménie, à l'occasion de cette 35e anniversaire de l'indépendance de l'Arménie, à l'initiative de l'ambassade de la République d'Arménie au Canada et grâce aux efforts conjoints du Conseil d'illumination des chutes du Niagara, les chutes du Niagara au Canada ont été illuminées aux couleurs du drapeau arménien le soir du 21 septembre. Lundi 21 septembre. Le même jour, le panneau d'affichage de la ville d'Ottawa s'est illuminé aux couleurs du drapeau arménien. Wizz Air augmente la fréquence de ses vols directs Yerevan-Prague-Yerevan. À partir d'octobre, Wizz Air augmentera la fréquence de ses vols directs entre Yerevan et Prague, passant à 4 vols par semaine, c'est ce qu'a annoncé l'ambassade de la République tchèque en Arménie. L'ambassade de Tchèque déclare davantage de vols entre Yerevan et Prague. Excellente nouvelle pour tous ceux qui voyagent entre l'Arménie et la République tchèque. Dès octobre, Wizz Air augmentera la fréquence de ses vols directs Yerevan-Prague, passant de 4 à 4 par semaine, puis à 5 par semaine à partir de mi-décembre. Cette augmentation du nombre de vols facilitera et améliorera le confort des voyageurs pour les touristes, les étudiants et les voyages d'affaires et renforcera les liens entre nos deux pays. À bientôt à Prague ou à Yerevan, indique l'ambassade tchèque à Yerevan. Erdogan, à l'Assemblée générale de l'ONU, affirme « Nous espérons qu'une paix durable sera instaurée entre l'Azerbaïdjan et l'Arménie. » Nous espérons qu'une paix durable sera instaurée entre l'Arménie et l'Azerbaïdjan, s'exprimant à la 81e Assemblée générale de l'ONU à New York, le président turc Erdogan a souligné que la position de la Turquie sur la situation dans le Caucase du Sud était claire. Il a indiqué « Nous espérons qu'une paix durable sera instaurée entre l'Arménie et l'Azerbaïdjan. Nous saluons et soutenons la détermination du président Aliyev et du premier ministre Pachinian à trouver une solution. » C'est ce qu'a déclaré le président turc. Erdogan a ajouté que la Turquie entendait poursuivre le processus de normalisation des relations avec l'Arménie. À la 81e Assemblée générale de l'ONU, toujours à cette même assemblée, la Géorgie salue le progrès du processus de paix entre l'Azerbaïdjan et l'Arménie, par la voix de son premier ministre géorgien, donc Irakli Kobakhidze, lors du sommet sur le partenariat multilatéral organisé dans le cadre de la 81e session de l'Assemblée générale des Nations Unies, le premier ministre géorgien a déclaré « Nous saluons les progrès accomplis dans le processus de paix entre nos voisins et sommes convaincus que l'approfondissement de la coopération régionale peut créer de nouvelles opportunités dans des domaines tels que le commerce, les transports et la logistique, ainsi que le développement économique. » Le chef du gouvernement géorgien a souligné que la Géorgie reste attachée aux principes essentiels à l'instauration d'une paix et d'une prospérité durable. L'Arménie devient un pôle d'infrastructure d'intelligence artificielle pour les États-Unis, selon le magazine Bloomberg. Grâce à la mise en service d'un centre de traitement de données utilisant les technologies NVIDIA, l'Arménie se transforme en un pôle d'infrastructure d'intelligence artificielle pour les États-Unis. C'est ce que rapporte le magazine économique Bloomberg. Selon le magazine, en août, la start-up américaine Firebird a inauguré un centre de données à Rastan, à 45 km d'Yerevan. D'ici fin 2027, la capacité du centre devrait atteindre 300 MW et son infrastructure technique reposera sur plus de 70 000 puces de pointe de la société américaine NVIDIA. Il est également précisé que 20% des ressources du centre sont réservées aux besoins nationaux de l'Arménie et les 80% restants resteront loués à des entreprises étrangères. La start-up Firebird a déclaré que le centre de données de Rastan pourrait devenir le plus grand cluster de calcul de la région et l'un des plus importants d'Europe. Comme l'a précédemment rapporté le Wall Street Journal, Washington a utilisé la licence d'exportation de Nvidia pour ses puces graphiques comme un outil diplomatique. Les États-Unis espéraient qu'un renforcement de leur coopération économique inciterait Yerevan à adopter une position plus constructive dans les pourparlers de paix avec Bakou. Nvidia est une entreprise technologique américaine qui développe des processeurs graphiques et d'autres puces. Fondée en 1993, c'est une entreprise qui est cotée à plus d'un milliard de dollars. Hein, donc voilà, elle a son siège social à Santa Clara, en Californie. Ces produits sont largement utilisés dans les domaines de l'intelligence artificielle, des jeux vidéo et de l'industrie automobile. L'Arménie devient, donc ça on l'a dit par Bloomberg, donc un pôle d'attraction pour les investisseurs en matière d'IA. L'Organisation mondiale du tourisme des Nations Unies ouvrira à l'Arménie 100 bourses d'études pour le développement du tourisme en Arménie. Le 21 septembre, le ministre arménien de l'économie, Gevorg Baboyan, a reçu la secrétaire générale de l'Organisation mondiale du tourisme et des Nations Unies, Sheira Nassar al-Nouaissi. Cette rencontre s'est déroulée dans le cadre de la conférence internationale sur le tourisme médical qui se tenait à Yerevan. Selon le ministre arménien de l'économie, était également présent à la réunion la ministre arménienne de la Santé, Anaït Avanessian. Le président du comité du tourisme du ministère arménien de l'économie, la présidente du moins, Anouchik Avedian, l'ambassadeur extraordinaire et plénipotentiaire d'Arménie auprès de la République du Royaume d'Espagne, le représentant permanent de l'Arménie auprès de l'Organisation mondiale du tourisme des Nations Unies, Sos Avedisian, la coordinatrice résidente des Nations Unies en Arménie, Françoise Jacob, ainsi que des représentants de l'organisation. En début de réunion, le ministre Gevorg Baboyan, le ministre de l'économie, a présenté Sheikha Nassar al-Nouaissi au nouveau président du comité du tourisme. La Sheikha Nassar al-Nouaissi a félicité Anouchik Avedian pour sa nomination, soulignant que l'Organisation mondiale du tourisme des Nations Unies est prête à soutenir le développement du secteur touristique arménien et à coopérer avec la nouvelle équipe. Au cours de la réunion, les participants ont abordé les perspectives de développement du tourisme en Arménie, la présentation du potentiel touristique du pays sur les marchés internationaux, les orientations pour l'amélioration de la stratégie sectorielle et l'analyse des données. Une attention particulière a été portée aux opportunités de développement du tourisme médical. Les parties ont insisté sur l'importance de la coopération entre les secteurs de la santé et du tourisme, afin de positionner l'Arménie sur le marché international comme une destination attractive pour le tourisme médical et d'exploiter pleinement le potentiel de développement de ce secteur. La Sheikha Nassar al-Nouaissi a annoncé l'octroi de 100 bourses d'études à l'Arménie pour participer au cours de l'Académie en ligne de l'Organisation mondiale du tourisme des Nations Unies, afin de perfectionner les connaissances et les compétences professionnelles des spécialistes du secteur. Ces discussions ont également porté sur les perspectives de développement du tourisme durable, une meilleure promotion du potentiel touristique arménien sur les plateformes internationales et l'assistance technique fournie par l'organisation. Nicole Pachinian qui a affirmé « Nous n'avons plus besoin de rêver de notre patrie, car la République d'Arménie est la patrie de nos rêves ». Le Premier ministre arménien Nicole Pachinian a adressé sur la place de la République à Yerevan le 21 septembre face à une foule importante son message de félicitations à l'occasion du 35e anniversaire de l'indépendance de la République d'Arménie. Le message indique « Monsieur le Président de la République d'Arménie, Monsieur le Président de l'Assemblée nationale, Monsieur le Président de la Cour constitutionnelle, Monsieur le Président du Conseil supérieur de la magistrature, Mesdames et Messieurs les représentants des pouvoirs législatifs, exécutifs, judiciaires et des collectivités territoriales, Mes Excellences, Messieurs les ambassadeurs, chers citoyens de la République d'Arménie. Aujourd'hui, nous célébrons le 35e anniversaire de l'indépendance de la République d'Arménie. Il y a 35 ans, le 21 septembre 1991, un référendum sur l'indépendance a été organisé en Arménie au cours duquel les citoyens ont été appelés à répondre à la question suivante. Êtes-vous d'accord pour la République d'Arménie, que la République d'Arménie soit un État indépendant et démocratique en dehors de l'URSS ? 95,4% des citoyens arméniens ont participé au référendum et 94,3% des participants ont répondu oui à la question posée. Alors pourquoi les citoyens arméniens ont-ils dit oui à l'indépendance ? Pourquoi presque unanimement ? Pourquoi pour une seule raison, ils aspiraient à vivre dans un pays libre, sûr, démocratique, développé, prospère et souverain en tant que citoyen souverain. Cependant, ces idéaux ont été partiellement ou totalement démentis, car seulement 30 ans après l'indépendance, nous avons dû constater que la liberté, la sécurité, la démocratie, la prospérité et la souveraineté ne peuvent exister ou ne peuvent être pleinement réalisées dans un contexte de conflit apparemment sans fin et de guerre sporadique. Nous célébrons le 35e anniversaire de l'indépendance de la République dans un climat de paix. Mais cette paix et la conscience de paix ont été conquises au prix de vie de milliers de nos frères et sœurs. Observons donc une minute de silence en mémoire de tous nos frères et sœurs morts pour la patrie. Merci. Et oui, si vous voulez applaudir nos frères et sœurs. Et sous les applaudissements, nous devons rappeler trois fois que nos martyrs sont tombés pour que l'Arménie puisse s'élever, qu'ils sont morts pour que l'Arménie puisse vivre, et qu'aujourd'hui, la République d'Arménie est un État vivant, un État de vie, et l'essor de notre État est le plus grand hommage rendu à la mémoire de nos martyrs. Bon, le texte est un peu long, chers auditeurs de Radio A, je vous en fais grâce de la suite, c'est un long discours que Nikol Pachinian a prononcé à l'occasion du 35e anniversaire de l'indépendance de la République sur la place de la République à Yerevan. Ont suivi des manifestations artistiques avec de nombreux chanteurs et chanteuses, et puis illuminations, feux d'artifice, drones représentant divers éléments, dont l'aigle, dont les insignes de l'Arménie, énormément de choses qui a ravi le public à Yerevan. Le Premier ministre d'Arménie, Nikol Pachinian, reçoit des messages de félicitations du monde entier presque à l'occasion de la fête de l'indépendance. Donc le bureau du Premier ministre arménien a diffusé ces messages. Donc ils sont l'œuvre de, par exemple, de Li Qian, qui est le président du Conseil des affaires d'État de la République populaire de Chine. D'autres messages, Vladimir Poutine. Donc c'est un peu court son message. Il indique, cher Nicole, veuillez accepter mes félicitations à l'occasion de la fête nationale de la République d'Arménie, la fête de l'indépendance. Je vous souhaite une bonne santé et beaucoup de succès et au peuple arménien ami, bien-être et prospérité. Le chef du gouvernement russe, Mikhail Mishustin, le Premier ministre russe, a également adressé un message de félicitations à l'Arménie. Le message du président de la République du Kazakhstan, Kassym Jomart Tokayev, est également important et il loue les relations entre l'Arménie et le Kazakhstan. Également le Premier ministre kazakh, Oljas Bektenov, qui a aussi indiqué donc un message, qui a envoyé un message à Yerevan. Alors, d'autres messages. Le président du Tadjikistan, Emomali Rahmon, qui a également adressé un message à Yerevan pour les 35e anniversaire de la République d'Arménie. Le message du président du Turkménistan, Serdar Berdimuhamedov, qui a également envoyé un message à Nikol Pachinian à l'occasion du 35e anniversaire de l'indépendance de l'Arménie. Message aussi du secrétaire d'État américain Marco Rubio, qui est le suivant. Au nom des États-Unis d'Amérique, je félicite chaleureusement le peuple arménien à l'occasion de la fête de l'indépendance. Les États-Unis partagent la joie de l'Arménie en ces jours de célébration du 35e anniversaire du rétablissement de son indépendance et des progrès accomplis par votre pays vers un avenir plus pacifique, prospère et démocratique. Les progrès historiques que nous avons réalisés ensemble au cours de l'année écoulée démontrent ce qui est possible lorsque nous agissons avec une vision commune de paix et de prospérité. Nous sommes impatients de faire progresser l'initiative La Voix Trump pour la paix et la prospérité internationale, TRIPP, de renforcer la connectivité économique, d'encourager les investissements américains et de contribuer à créer de nouvelles opportunités pour l'Arménie et la région. Dans les années à venir, nous nous réjouissons d'approfondir le partenariat entre nos deux pays. Je félicite le peuple arménien à l'occasion de cette importante fête nationale. Alors, on l'a constaté, le président Trump a oublié d'envoyer un message à Yerevan. Sans doute, il était omnibulé par l'affaire de l'Iran, la guerre contre l'Iran. Donc voilà, Donald Trump et le message de Donald Trump, en tout cas pour les premiers jours, le 21 septembre, c'est le message absent des chefs d'État adressé à l'Arménie. Le premier ministre du Royaume de Thaïlande, donc de Thaïlande, Anutin Chanwirakul, a également envoyé un message à Yerevan. Également le président de la République populaire du Bangladesh, Mirza Fakhrul Islam Alamgir, qui a noté les relations entre le Bangladesh et l'Arménie. Voilà, nous espérons approfondir davantage notre coopération bilatérale entre l'Inde et l'Arménie, indique le ministre indien des Affaires étrangères. Donc, Subrahmanyan Jaishankar a félicité l'Arménie à l'occasion de sa fête nationale par un message adressé à son homologue arménien Ararat Mirzoyan. Il indique « Chaleureuses félicitations à Ararat Mirzoyan, au gouvernement et au peuple de la République d'Arménie à l'occasion de la fête nationale. Nous espérons approfondir davantage notre coopération bilatérale. » C'est ce qu'a écrit sur X le Premier ministre, le ministre des Affaires étrangères d'Inde. Et de nombreux autres messages ont été reçus par Yerevan. La grotte d'Arenia en Arménie est sur la liste indicative de l'UNESCO, une nouvelle page du patrimoine exceptionnel arménien, abritant les plus anciennes chaussures au monde, chaussures en cuir, le plus ancien atelier de vinification connu et un site archéologique millénaire, même qui date de pratiquement 4000 ans. La grotte d'Arenia, l'un des sites archéologiques les plus célèbres d'Arménie, figure sur la liste indicative de l'UNESCO pour le patrimoine mondial. Il ne s'agit pas encore d'une décision d'inscription définitive, mais le début d'un processus. Dans les années à venir, l'Arménie devra démontrer la valeur universelle d'Arénie 1 et de soumettre un dossier pleinement pour valider ce fait. L'ambassadeur de Russie en Arménie visite les centres d'extraction de cuivre et de molybdène de Zankezur et d'Akarak dans la région de Syunik au sud de l'Arménie. Dans le cadre de sa visite annuelle dans la région de Syunik, l'ambassadeur de Russie en Arménie, Sergei Kopirkin, s'est rendu dans les usines de cuivre et de molybdène de Zankezur et d'Akarak. Cette information a été relayée par le site web officiel de la mission diplomatique russe. Le diplomate russe était accompagné du représentant commercial de la Russie, Sergei Solomine, de la représentante du ministère russe du développement économique, Anastasia Ivanova, du chef de la représentation du centre russe d'exportation, Vadim Yanokian, et de la directrice adjointe de la maison russe à Yerevan, Anna Kurbatova. La direction des usines a présenté à la délégation russe la modernisation en cours des processus de production. L'accent a été mis sur l'augmentation de la productivité et de l'amélioration de la sécurité environnementale des technologies. Les représentants des entreprises ont également évoqué leur programme visant à développer le secteur social dans la région de Syunik. Décès de Richard Gilagosian, directeur du Centre d'études régionales. Le 19 septembre, Richard Gilagosian, directeur fondateur du Centre d'études régionales, CER, et analyste politique et des relations internationales, est décédé à Istanbul, rapporte le journal arménien Agos. Il y a quelques jours, le Centre d'études régionales avait annoncé que Richard Gilagosian était en voyage d'affaires à Istanbul lorsque son état de santé s'est dégradé. Victime d'une hémorragie cérébrale, il a été transféré en soins intensifs à l'hôpital Cemil Taşçıoğlu du professeur Okomeydani. Richard Gilagosian était le directeur fondateur du Centre d'études régionales et possédait plus de 35 ans d'expérience dans le domaine de la sécurité et des relations internationales. Au fil des ans, il a collaboré à la Banque asiatique de développement, la délégation de l'Union européenne en Arménie, le Parlement européen, le ministère français des armées, l'International Crisis Group, l'OSCE, ainsi que les ministères américains de la Défense et d'État. Richard Gilagosian a également enseigné au Collège de la Défense de l'OTAN en intervenant régulièrement dans les médias internationaux pour analyser l'Arménie, le Caucase du Sud et les questions de sécurité régionale. Nous le voyons souvent à la télévision publique d'Arménie avec ses interventions très très précises. Un grand spécialiste est mort. Il était âgé de moins de 64 ans. Entraînement d'une unité de force spéciale de l'armée arménienne avec des blindés de fabrication française Bastion. Le ministre de la Défense d'Arménie, Sulen Babikian, a publié une vidéo sur sa page Facebook montrant l'entraînement d'une unité des forces spéciales de l'armée d'Arménie avec des véhicules blindés de fabrication française, les Bastions. Le Bastion est armé de mitrailleuses M2 de calibre 12,7 mm, considérées comme parmi les meilleures du monde, et il est équipé de glissières permettant le tir depuis l'intérieur du blindé. Les véhicules blindés Bastion ont accru l'efficacité des forces spéciales et leur capacité à mener à bien des missions d'envergure avec des effectifs réduits, a indiqué le ministre arménien de la Défense. Arman Zaloukian, pour l'Arménie à l'UFC 331 MMA, a mis KO le Brésilien Mauricio Ruffi au premier round. L'Arménien défie désormais Mark Zuckerberg, le fondateur de Meta de Facebook. UFC 331, tournoi d'arts martiaux mixtes MMA, s'est déroulé le combat. C'était la nuit donc entre samedi et dimanche dernier à Los Angeles, en Californie, à la Crypto Arena de Los Angeles. Le deuxième combat principal de la soirée opposait le champion UFC des poids légers, l'Arménien Arman Zaloukian, numéro 2 mondial, au Brésilien Mauricio Ruffi. Le combat s'est soldé par une victoire éclatante du combattant arménien dès le premier round. Quelques secondes avant la fin du premier round, de 5 minutes, oui, le round dure 5 minutes, quelques secondes avant ce premier round, Arman Zaloukian, surnommé Batman, a plaqué son adversaire contre le filet et l'a envoyé au tapis avec deux coups de coude consécutifs et précis, remportant ainsi le combat par KO. Arman Zaloukian, âgé de 29 ans, porte son palmarès professionnel en arts martiaux mixtes MMA à 24 victoires, dont 16 par KO et 3 défaites. Mauricio Ruffi, 30 ans, qui comptait 14 victoires, dont 13 par KO avant ce combat, a subi la troisième défaite de sa carrière. Arman Zaloukian défie l'un des hommes les plus riches de la planète après sa victoire contre Ruffi. Arman Zaloukian, numéro 2 de la catégorie donc l'UFC, donc poids léger, et représentant l'Arménie, a commenté sa brillante victoire contre le Brésilien Mauricio Ruffi lors du deuxième combat principal, lançant un défi inattendu au fondateur de Meta, Mark Zuckerberg. Merci beaucoup Los Angeles, je vous aime. Ce soir, Los Angeles a passé une excellente soirée. Bien sûr, il me fallait une victoire rapide et éclatante pour mériter le combat pour le titre. Mon heure est venue dès le premier round, vous l'avez vu. Le premier coup de coude était le fruit du travail d'un entraîneur, le second celui d'un autre. Mark Zuckerberg, je veux t'affronter, a déclaré Zaloukian juste après le combat. Les États-Unis continueront de soutenir les réformes de défense mises en œuvre en Arménie en y investissant leurs capacités, affirme le sous-secrétaire d'État adjoint américain à la guerre, Andrew Loomis. Les États-Unis continueront de soutenir les réformes de défense mises en œuvre en Arménie en y investissant de leur capacité. Déclaration officielle américaine. Le 18 septembre, des consultations bilatérales de défense entre l'Arménie et les États-Unis se sont tenues au sein du complexe administratif du ministère arménien de la Défense à Yerevan. Des représentants du ministère arménien de la Défense, le commandant de la garde nationale américaine du Kansas, le général de brigade Paul Schneider, et des représentants de diverses structures du département de la guerre d'Amérique des États-Unis ont participé à ces consultations. Les programmes mis en œuvre dans le cadre de la coopération en matière de défense entre l'Arménie et les États-Unis ces dernières années ont été passés en revue. Le potentiel de développement de la coopération dans tous les domaines a été examiné. Résumant les conclusions des consultations, le général de division Yeroyan a souligné que la coopération dans tous les domaines susmentionnés s'inscrit dans le cadre du processus de transformation des forces armées arméniennes. Le sous-secrétaire adjoint américain à la guerre, Andrew Loomis, a indiqué que les États-Unis continueront de soutenir les réformes de défense mises en œuvre en Arménie en mobilisant pleinement leurs programmes de conseil, de partage d'expériences et d'autres formes d'appui pour accompagner la transformation de l'armée arménienne dans ce cadre. À l'issue des consultations, les parties ont signé un protocole d'accord. L'Arménie envisage d'acheter des avions militaires à la République tchèque. Actuellement, 4 avions militaires L-39 Skyfox de fabrication tchèque sont en cours de production pour l'Arménie. C'est ce que rapporte Praise the Step. Les avions d'entraînement au combat sont fabriqués par Aero Vodochody et qui en a déjà vendu 40 à différents clients. Aero Vodochody propose également aux clients potentiels une version du L-39 Skyfox pouvant être modernisée en version anti-drone. Le président arménien de la République d'Arménie, Vakhan Khachaturian, a reçu la délégation du Comité mondial des Jeux panarméniens. Avec son président, en fait, le président du Comité mondial des Jeux panarméniens, le Ishran Zakarian. Ishran Zakarian a présenté les travaux préparatoires des Jeux panarméniens qui vont se tenir en 2027 en Arménie. Au cours de cette rencontre, le président de la République d'Arménie a présenté l'actualité intérieure et extérieure de l'Arménie et a répondu aux questions des participants. La ministre de la Justice d'Arménie, Sulpui Galyan, et l'ambassadeur de France en Arménie discutent des réformes constitutionnelles et de divers autres sujets. La ministre arménienne de la Justice, Sulpui Galyan, a reçu l'ambassadeur de France en Arménie, le nouvel ambassadeur Florian Esculier. L'information a été communiquée par le ministère de la Justice de la République d'Arménie. La ministre arménienne a félicité le nouvel ambassadeur pour sa prise de fonction et a exprimé l'espoir que son mandat donnerait un nouvel élan à la coopération franco-arménienne dans les domaines relevant de la compétence du ministère de la Justice. Lors de la réunion, les parties ont abordé plusieurs questions, notamment les réformes constitutionnelles, la loi sur l'égalité devant la loi, l'institution et la confiscation des biens d'origine illégale, la lutte contre les violences domestiques, la numérisation du secteur de la justice, le développement du système pénitentiaire, la coopération en matière de protection des droits humains. À l'issue de la réunion, les parties ont réaffirmé leur volonté de poursuivre un dialogue actif et d'approfondir la coopération entre la France et l'Arménie dans les domaines susmentionnés. Magdalena Gronau a soulevé la question des otages arméniens à Bakou, indique le porte-parole de l'Union européenne. Magdalena Gronau a soulevé la question des otages arméniens à Bakou, indique une question du site arménien Factor TV. C'est ce que répond l'Union européenne. La représentante spéciale de l'Union européenne n'a pas contesté la richesse et la présence historique du patrimoine arménien dans les anciennes zones du conflit d'Azerbaïdjan. C'est ce qu'a déclaré par écrit Christian Wiegand, porte-parole de l'Union européenne pour les affaires étrangères et la politique de sécurité, en réponse à une demande à la question de Factor TV. Les 11 et 12 septembre, la représentante spéciale de l'Union européenne a écrit dans X sur sa page X à l'issue de la visite organisée par les autorités azerbaïdjanaises au Haut-Karabakh que les points de vue et les récits profondément divergents persistaient entre l'Arménie et l'Azerbaïdjan quant à l'origine de certains sites culturels du Haut-Karabakh. Des points de vue différents persistaient sur l'origine de certains sites culturels du Haut-Karabakh et que ces divergences devraient faire l'objet de discussions. C'est ce qu'avait déclaré la représentante européenne. Lors de cette visite, les responsables azerbaïdjanais ont une fois de plus présenté les églises et monastères arméniens comme faisant partie du patrimoine caucasien albanais. La représentante spéciale de l'Union européenne pour le Caucase du Sud et la crise de Géorgie, Magdalena Gronau, a souligné que le patrimoine culturel, comme dans de nombreux processus de paix, sera un élément clé de la réconciliation. À ce jour, il semble qu'aucun accord n'ait été trouvé entre les parties arméniennes et azerbaïdjanaises sur certains aspects de la question, notamment sur les faits historiques, a commenté Christian Wiegand. Cependant, de telles prises de position d'après représentants de l'Union européenne et sa participation à des visites similaires au cours desquelles l'appartenance arménienne des monuments est remise en question peuvent-elles contribuer à la réconciliation et à une paix durable, point d'interrogation. Selon Christian Wiegand, il s'agissait de la 22e visite de ce type organisée par les autorités azerbaïdjanaises à l'intention des représentants du corps diplomatique local ces dernières années. Nous pensons qu'il est important que le corps diplomatique constate la situation réelle sur le terrain de ses propres yeux afin de trouver des moyens d'aider les parties à résoudre des problèmes en suspens, a souligné le porte-parole Magdalena Gronau, comme elle l'a indiqué dans sa publication sur X, participer pour la première fois à une visite organisée au Karabakh. Vanity Fair, le magazine, à propos de Kim Kardashian. du côté arménien, elle a hérité de la résilience et de l'esprit d'entreprise. Vanity Fair a publié un extrait d'une biographie de Kim Kardashian, un extrait complet du livre Citizen Kim, la femme qui a créé le futur, consacré à la star arméno-américaine de télévision et femme d'affaires Kim Kardashian. L'ouvrage évoque les origines arméniennes de Kim Kardashian, l'influence de ses racines sur la star, ses ancêtres et ses réussites. Le livre, écrit par Jonathan Van Meter, paraîtra le 27 octobre aux éditions Viking. L'auteur estime que le succès de Kim Kardashian repose sur la fusion du folklore arménien et du rêve américain. Tout a commencé par une prophétie, la prédiction d'un garçon illettré de 11 ans vivant en Arménie au milieu du 19e siècle, selon laquelle les chrétiens de la région étaient voués à l'extermination s'ils ne se rendaient pas sur la côte ouest américaine, plus précisément en Californie. Le jeune prophète s'appelait Yefim Klubnikin et il trouva les auditeurs réceptifs parmi les ancêtres paternels de Kim Kardashian. Ils étaient arméniens, raconte le livre, précisant que le père de Kim, Robert Kardashian, lui racontait cette histoire à maintes reprises lorsqu'elle était enfant. D'après l'auteur, le visage de Kim s'illumine lorsqu'elle en parle. Mes arrière-grands-parents et arrière-arrière-grands-parents venaient d'Arménie. Et il y avait dans le village un garçon qui savait ni lire ni écrire. On raconte qu'il est entré en transe et a écrit deux lettres. Il a dit « Ouvrez la première lettre, mais n'ouvrez pas la seconde. » La première lettre disait « Ils vont tous nous tuer. Alors, à Los Angeles, allez à Los Angeles, en Californie. » On disait toujours qu'il ne fallait pas ouvrir la seconde lettre avant le moment opportun et qu'un jour, un Arménien élu ressentirait l'impulsion intérieure de l'ouvrir. Jonathan Van Meter estime que, véridique ou non, cette histoire revêt une signification profonde pour de nombreux Arméniens de ce village. La prophétie s'est réalisée. Quelques années plus tard, le génocide arménien a eu lieu. Selon l'auteur, Kim Kardashian a hérité de ses origines arméniennes non seulement un sens du mystère, mais aussi une grande résilience, un esprit d'entreprise, un luxe ostentatoire, du charme, un don pour la vente, un principe fondamental selon lequel la famille est primordiale, ainsi qu'un engagement passionné pour la justice sociale né de la conscience des persécutions et de l'isolement subi par ses ancêtres. Quant aux grands-parents de Kardashian, Arthur Kardashian et Hélène Arakelian, ils ont été ensemble pendant 70 ans. Arthur est décédé en 2012 à l'âge de 95 ans et Hélène a vécu jusqu'à 90 ans, décédant en 2008. Tous deux ont vécu si longtemps qu'ils ont vu leurs petits-enfants devenir des stars de la télévision. Kim Kardashian a déclaré dans de nombreuses interviews, dès les premiers jours de sa célébrité, « Être arménien est une part importante de mon identité. » Ses grands-parents lui ont transmis de nombreuses valeurs et traditions culturelles arméniennes. Cela se reflète également dans son apparence, peut-on lire dans le livre. Disparition du chanteur Tigran Mgodetchan à 64 ans. Il était un fervent défenseur des chants de l'Artsakh. La vie et le parcours artistique de Tigran Mgodetchan étaient intimement liés à l'Artsakh et au chant national arménien. Né à Artik en Arménie, il étudia au conservatoire d'État Komidas d'Yerevan. En 1989, il s'installa en Artsakh et participa à la guerre de l'indépendance de l'Artsakh. Par la suite, il travailla comme soliste au sein de l'ensemble national des chants et des danses du Haut-Karabakh, puis dirigea l'ensemble ethnographique « Nous sommes nos montagnes » à Stepanakert. En 2002, Tigran Mgodetchan créa le quatuor pop-folk Vernadun, dont il fut le directeur artistique. Les activités du groupe visaient à préserver et à diffuser le chant national et le folklore arménien. L'art de Tigran Mgodetchan rayonna bien au-delà de l'Artsakh et de l'Arménie, donna des concerts en France, en Australie, dans diverses villes de Russie et d'Ukraine, dans des pays baltes et dans presque toutes les républiques de l'ex-Union soviétique, faisant rayonner le chant et la culture arménienne hors des frontières. Pour lui, chanter n'était pas seulement un art, c'était un moyen de préserver la patrie, la mémoire et l'identité nationale. Ode à l'Artsakh occupe une place particulière et résonne aujourd'hui plus que jamais comme une voix d'amour, de nostalgie et de douleur pour l'Artsakh. C'est une chanson, bien sûr, du disparu. Alina Sharaeva pour l'Arménie bat Elina Vanessian pour l'Arménie en huitième de finale du tournoi WTA 250 de Sao Paulo de tennis féminin. Alina Sharaeva, la Russe qui concourt désormais sous les couleurs de l'Arménie, s'est qualifié pour les quarts de finale du tournoi WTA 252 de Sao Paulo au Brésil. En 2-7, Alina Shalaeva a battu une autre Arménienne, Elina Vanessian, sous les couleurs de l'Arménie, elle aussi, sur le score de 6-2-6-3. La rencontre a duré 1h et 35 minutes. C'est la première fois dans l'histoire du circuit WTA, donc en tennis féminin professionnel, que deux joueuses représentant l'Arménie s'affrontaient. En quart de finale, malheureusement, Alina Shalaeva a affronté la Russe Anna Blinkova et fut éliminée. Nicole Pachinian indique « Le concept de l'Azerbaïdjan occidental représente un défi sérieux et une menace pour la sécurité de la République d'Arménie. Au printemps 2024, lorsque j'ai prononcé un discours à l'Assemblée nationale d'Arménie, évoqué pour la première fois l'idéologie de la véritable Arménie, j'ai appris par la suite une histoire choquante concernant la réaction d'un député présent dans l'hémicycle. Le Premier ministre Nicole Pachinian a fait cette déclaration lors d'une conférence sur la sécurité globale et résilience à Yerevan, c'est dans la semaine dernière. Après avoir entendu les points clés de mon discours, il a déclaré, donc cette personne, veut-il dire que Mouche et Van ne nous appartiennent pas ? Point d'interrogation, cette réaction peut paraître étrange au premier abord, mais elle soulève en réalité des questions essentielles, car nombre de nos problèmes de sécurité trouvent leur origine dans notre perception de la réalité de notre environnement. Ce problème existe bel et bien en République d'Arménie aujourd'hui. L'autre jour, lors d'une réunion avec un groupe de citoyens arméniens, pour une toute autre raison, un participant a tenu à des propos sans rapport avec le sujet abordé. Vous n'avez cessé de parler de la véritable Arménie, mais hier, mon enfant est rentré de l'école en me racontant que son professeur d'histoire avait dit aux enfants « Vous devez savoir qu'une fois adulte, vous devez aller libérer Mouche et Van. Ce sont là des phénomènes qui ne sont peut-être pas souvent abordés lors de nos conférences », a indiqué Pachinian. Alors, plus d'un an après la signature de l'accord de paix en Arménie, sur des tribunes et des forums reconnus, on discute, on poursuit l'objectif selon lequel, tel qu'il est formulé, nous devons renforcer et libérer la République de l'Artsar. Je veux dire que par là, que nous n'abordons pas publiquement ces phénomènes et ces questions en République d'Arménie. Et de manière générale, il s'agit d'un problème fondamental auquel nous avons été confrontés tout au long du processus de résolution du conflit du Karabakh lorsque nous avions des discussions et perceptions parallèles. Dans la vie intérieure de la République d'Arménie, nous avons soulevé et mis l'accent sur des questions différentes et des sujets totalement différents ont été discutés autour des tables des négociations selon une logique complètement différente, a souligné Pachinian. Le Premier ministre arménien a insisté sur le fait que l'apparition des réseaux sociaux avait effacé les frontières entre le dialogue interne et externe. Mais nous sommes désormais confrontés à d'autres défis liés à la coexistence de débats et de résolutions publiques et non publiques. À mon avis, c'est là que surgissent les graves problèmes de sécurité auxquels nous devons faire face. Bien sûr, l'effacement des frontières inhérent à la logique d'Internet nous donne accès à d'autres informations. Par exemple, que des processus similaires se déroulent en Azerbaïdjan, notamment le débat déjà bien connu sur un Azerbaïdjan occidental qui constitue un défi majeur et une menace pour la sécurité de la République d'Arménie et sa sécurité régionale, a ajouté Nicole Pachinian. Voilà pour dire qu'en Arménie, il ne faut pas parler de l'Arménie occidentale, par exemple, et en Azerbaïdjan, il ne faut pas parler de l'Azerbaïdjan occidental qui désigne en fait l'Arménie. Hein. Donc ce sont des propos blessants envers la République d'Arménie, puisque ce sont des propos expansionnistes de l'Azerbaïdjan. L'Arménie n'a jamais soulevé la question du retrait de la 102e base militaire russe en Arménie, a affirmé Pachinian. Donc c'était le mercredi 16 septembre dans les questions-réponses à l'Assemblée nationale d'Arménie depuis 2018. Donc c'est ce que dit Pachinian. Je suis en contact avec le président de la Fédération de Russie et

0: le retrait de la base militaire, nous la retirerions, indiquait Pachinian. Selon lui, lors d'un point de presse ultérieur, il a réagi à la déclaration de Poutine, réaffirmant que la partie arménienne n'avait pas soulevé la question du retrait de la base. L'Arménie n'a jamais évoqué le retrait de la base 102 russe stationnée en Arménie, mais si la Fédération de Russie décide de la retirer, l'Arménie ne s'y opposera pas, car la présence de cette base sur le territoire arménien n'est pas d'importance vitale pour la République d'Arménie. Et si la Fédération de Russie souhaite la maintenir, nous sommes prêts à en discuter. Voilà tout, ni plus ni moins, a déclaré Nikol Pachinian, qui ne voit pas d'un mauvais œil un retrait de la base russe en Arménie, si jamais Poutine décidait de la retirer, mais la Russie n'est pas prête à la retirer, bien évidemment. Voilà, chers auditeurs et auditrices de Radio A, les informations de la semaine écoulée, quelques news de la semaine écoulée. Vous étiez en compagnie de Krikor Amirzaïan. Je vous laisse à l'écoute de Radio A, votre radio préférée, dans la journée et dans la semaine, tous les jours. Bonne journée, bon samedi.
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